0: Donc, est-ce qu'on verra davantage de matchs parfaits? La réponse a été non, finalement.
1: Exact.
0: Ça a été un concours de circonstances en 2012 qui ne s'est pas répété vraiment par la suite. Ceci dit, Roy Halladay en 2010 avec les Phillies de Philadelphie. Et en 2010 également, puis c'est peut-être pour ça qu'on se posait la question, deux fois au mois de mai 2010, il y a eu des matchs parfaits. L'autre, c'est Dallas Braden avec Oakland également.
1: Ah oui, Dallas Braden, oui.
0: Fausse balle du côté droit. Ce que ça veut dire, là, je regarde ça, sur trois saisons consécutives, sur trois saisons de suite, on parle de cinq matchs parfaits.
1: C'est quasiment le quart des matchs parfaits, là.
0: Je peux comprendre qu'à ce moment-là, on se posait la question. On ajoute même celui de Mark Burley en 2009.
1: Ouais.
0: Tu sais, il y a une période de temps avec beaucoup plus que ce que les statistiques donnaient par le passé. Mais les mathématiques sont faites pour prouver que les chiffres viennent tout balancer avec le temps.
1: Exact, ça s'est rebalancé vers... statistiquement, vers la moyenne qu'on connaît aujourd'hui. Mais je suis d'accord que dans très peu de temps, il s'en est lancé beaucoup, là,
0: ouais.
1: Les matchs parfaits.
0: On se rappellera, tu as parlé de Kenny Rogers en ouverture, puis pour le parallèle avec Eli Magic, il en a réussi un en 94. La balle est frappée par Carl Kral, mais directement en flèche dans les mains de Kretzler dans la gauche pour le troisième retrait. Et je compléterai avec celui qu'on a préféré, celui de 1991. Dennis Martinez avec les Expos de Montréal qui avait battu les Dodgers de Los Angeles.
1: Oui.
0: Un match devant 45 000 spectateurs, s'il vous plaît. Ici, on n'est peut-être pas 45 000, mais on est pas mal plus que 4 000. Et il y a 8-0 au tableau en faveur des Capitales de Québec. 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
0: Début de quatrième manche au Stade Canac. Clébert Perez est de retour au Monticule. Ruben Castro, lui, a enfilé son uniforme et son habit. Ben, l'uniforme, il l'avait déjà, mais l'habit de catcher, par exemple, il ne l'avait pas. Là, c'est fait. Il va capter le dernier tir de Perez. Pour compléter ce qu'on disait, Jimmy, alors que c'est 8-0 en passant pour les Capitales de Québec après trois manches complètes de jeu, si je te demandais en quelle année c'est arrivé Armando Galarraga?
1: Armando Galarraga?
0: Le match parfait perdu.
1: 2012.
0: C'est 2010.
1: 2010.
0: Alors, ça s'inscrit également dans cette séquence-là de matchs parfaits, là, entre 2009 et 2012, où il y en a eu quelques-uns. Et sur la page Wikipédia d'Armando Galarraga, il y a un excellent GIF animé qui est inclus et qui nous permet de revoir et de revoir et de revoir et de revoir et de revoir l'erreur. Aïe, aïe, aïe. Quel moment quand même.
1: L'erreur de l'arbitre.
0: Oui, l'erreur de l'arbitre, bien sûr. Exactement, qui aurait dû appeler un retrait au premier coussin. Puis pas par pitié, là. Il était vraiment retiré.
1: Ouais.
0: Derek Bender, premier frappeur à faire face à Clébert Perez, qui n'a toujours pas accordé de coup sûr, d'ailleurs, pour les Capitales de Québec. Derek Bender lui a été retiré sur un ballon chancentre. Il frappe un autre ballon, cette fois dans la gauche. Et là, c'est une longue course pour le voltigeur.
1: Il a du pop, Bender. Là.
0: Incroyable.
1: Aucun sens.
0: Circuit en solo, c'est le premier coup sûr accordé par Clébert Perez aujourd'hui.
1: regarde, Pierre, où il est allé pelleter cette balle-là.
0: Amplement sous la zone des prises. Puis oui, t'as raison, il a beaucoup, ce qu'on va dire, du pop, donc de la puissance au bâton d'Eric Bender.
1: Wow! Cette dernière frappe-là m'a impressionné, pour vrai. Là.
0: Alors, c'est maintenant 8-1.
1: Lancé complètement hors de la zone des prises. Et lui, il l'envoie complètement hors du terrain.
0: Oui. Et c'était pas une balle rapide, c'était une balle à effet également. La balle est frappée mollement par Scott Seeker en direction du deuxième. Valdez va compléter 4-3 pour le premier retrait. Oui, tu as raison. Honnêtement, ça a pris une frappe de grande qualité de la part de Derek Bender là-dessus. Là, on se disait donc qu'il avait frappé la longue balle hier.
1: Oui, ça fait c'est trois en ligne. On ne sait pas le.
0: Oui, dans tous les matchs.
1: On le sait. Dans tous ces matchs contre les Capitales, avant ça, je ne sais pas si lui aussi est sur une séquence de coups de circuit, comme par exemple Kyle Crawl pour les Caps.
0: On va aller vérifier ça.
1: Mais là, Bender, c'était son 20e hein, ce soir.
0: Alors que John Cristino maintenant est au bâton et frappe un haut ballon du côté gauche. Chavez Young, finalement, au champ centre-gauche, va saisir pour le deuxième retrait. Alors, Perez qui se fait frapper là, peut-être un peu plus solidement dans cette manche-ci, mais va quand
1: ouais,
0: même aller chercher deux retraits.
1: Oui, c'est le cœur de l'alignement, donc je suis pas inquiet. On va attendre de voir comment il s'ajustera et de voir le reste des frappeurs de ce deuxième tour là, au bâton pour le Rocks avant de se prononcer un peu plus.
0: Dans le cas de Bender, c'est un quatrième circuit à ses cinq derniers matchs.
1: OK.
0: Donc, il en a, face à Florence, là, il avait pris une petite pause dans le dernier match de la série lors de la fin de semaine. Et là, cette semaine, ben, il fait flèche de tout bois au bâton. Ça, c'est clair. Trois coups sûrs hier, deux coups sûrs dans le premier match de la série. On n'est pas nécessairement surpris. Là, dans le cas d'Eric Bender, on sait que c'est un bon frappeur. On est à 2-1 face maintenant à Evan Slight. Slight plutôt dans le match, ballon au champ centre, directement dans les mains de Chavez Young. Fausse balle derrière le marbre, 2-2 maintenant. Alors Brockton qui s'est inscrit à la marque avec son premier coup sûr, un circuit d'un point donc de Derek Bender, c'est 8-1.
1: Oui, tant qu'à moi, c'est pas un faux pas tant que ça de Perez, hein?
0: Ben,
1: c'est un lancer qui n'est même pas dans la zone des prises.
0: C'est ça,
1: Clever, tu suis le plan jusqu'à présent. Un point, un coup sûr, c'est un circuit. On donne le crédit à Bender là-dessus.
0: Pour avoir réussi à frapper cette balle-là à cet endroit-là. Là.
1: Vraiment, on ferme les livres, écoute.
0: Pendant ce temps, c'est une quatrième balle à Evanside qui a regardé passer le dernier tir, la rapide à 89 miles à l'heure, mais tout juste sous la zone des prises. Alors, Side s'en va au premier et Evan Giordano s'amène.
1: Deuxième but sur balle ce soir accordé par Perez, qui est rendu à seulement 43 pitches, 43 lancés, faut-il le mentionner, là.
0: Premier tir à Giordano, c'est une prise sur décision. Giordano retiré sur un ballon dans la droite plus tôt dans le match. Et il faut également se rappeler une chose bien importante dans le cas de Clevert Perez, là. C'est la deuxième fois qu'il se retrouve en situation de match en plus d'un mois et demi. La balle est frappée au champ opposé. Quelques pas derrière pour aider Copion qui va saisir pour le troisième retrait. Alors, léger faux pas qui n'en est pas vraiment un, vous l'avez bien compris. C'est 8-1 en faveur des Capitales sur le Rocks de Brockton. 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
0: Fin de quatrième manche au Stade Canac. Merci d'être avec nous. C'est 8-1 en faveur des Capitales de Québec qui reviennent d'ailleurs au bâton en cette fin de quatrième manche. Les hommes de Pat Calabrini vont voir Ruben Castro s'amener au bâton pour débuter. Ruben Castro est 1-2 Il a frappé la balle en lieu sûr en deuxième manche, a volé un but et a marqué par la suite. Dans cette poussée offensive de 7 points des Capitales, voilà une première prise sur décision.
1: Magic toujours au monticule.
0: Ouais.
1: Magic quand même à 90, 91 lancés maintenant, si je ne me trompe pas. On est à 89 avant d'affronter Castro, donc plus 2. C'était le premier lancé, Pierre, de l'apparition au bâton?
0: Deuxième,
1: OK. Donc 89 plus, ouais, 91.
0: On est à 1-1. Fausse balle du côté gauche. Pat Scalabrini qui a regardé passer cette balle à côté de lui. Puis c'est une bonne décision, elle était frappée avec beaucoup d'aplomb. Lorsque c'est frappé un peu plus mollement, Scalabrini n'hésite pas à capter les roulants. Contrairement à Christian Chénard qui les regarde tous passer. Une et deux. Un haut ballon du côté gauche. Et dans le cas d'Azif Shah, lorsqu'il a son poste régulier au premier coussin, ben lui s'occupe principalement des coureurs. La balle n'existe pas beaucoup.
1: Mais en même temps, on peut pas leur en vouloir. Hein. Mais c'est toujours tentant d'être entraîneur. Quand il y a une balle frappée vers toi, fausse balle, de vouloir l'attraper, par exemple. Mais ceux qui la laissent passer, c'est bien correct aussi.
0: Une et deux. Le tir. Fausse balle encore. Il s'est frappé avec énormément d'aplomb dans les estrades du côté gauche en espérant que personne n'ait été atteint. Ça, dans les modifications à venir là, au Stade Canac, il faudra certainement que la ville de Québec augmente la hauteur des filets sur le territoire des fausses balles le long des lignes. Encore une autre fausse balle. Cette fois, le filet a fait le travail. On est toujours à 1 et 2.
1: Oui, c'est le genre de réparation qui est quand même urgente, selon moi.
0: Une balle deux prises à Ruben Castro.
1: Et ça, c'est un classique fausse balle, Ruben Castro. Ah, lancé
0: oui.
1: À l'intérieur, mais frappé côté troisième coussin. Oh, et là, ouch!
0: Il a été atteint sur la rapide, haute à l'intérieur. 87 000 à l'heure. Je pense pas que ce soit malicieux d'aucune façon. Là. Magic qui est pas en plein contrôle de ses moyens, vous l'aurez compris ce soir. Alors, Castro a été atteint. Et je sais pas si vous l'entendez, là. Non, c'est difficile, on n'est pas capable de les capter. Mais
1: ouais,
0: il y a une bande dans la foule qui crie pas gentil. Ça, c'est un call de lutte. On l'a souvent à la lutte, celui-là. Mais je soupçonne quelques lutteurs qui se trouvent dans les estrades de ce côté-là. Torrin Montgomery s'amène maintenant. Castro est au premier, il n'y a pas de retrait. Premier tir à l'extérieur pour une première balle. Montgomery, but sur balle en début de match. But sur balle en deuxième également. On a inscrit atteint au tableau, mais la décision officielle, c'était bel et bien but sur balle à ce moment-là. Le lancer. Oh, au coin extérieur pour une deuxième balle. Je me promets une jasette avec Derek Bender la prochaine fois que le Rocks vient à Québec. Puis là, je pense pas que ce soit cette saison. Là. Je pense que c'est terminé.
1: Non, c'est
0: dans
1: terminé.
0: Leur cas, hein.
1: On a joué
0: les deux séries.
1: Oui, 12 matchs, 6 là-bas, 6 ici. Ça se termine ce soir. Dernier match de la saison.
0: On a une prise au coin extérieur. Je serais curieux de comprendre son approche comme receveur, à savoir comment il est pas fou, Derek Bender. Là. C'est un bon joueur de balle, mais comment il gère ça? Là. La façon de cadrer, boxer la balle, d'accentuer le mouvement également. Il n'y en a pas des receveurs comme ça dans la Ligue qui travaillent de cette façon-là. Puis je ne pense pas me tromper dans le baseball majeur non plus. Il n'y a pas un receveur
1: non,
0: qui travaille comme ça.
1: Non, en effet. Ouais, t'as raison. La meilleure façon de savoir, c'est de poser des questions.
0: Ouais. On est à 2 et 2 face à Torrin Montgomery. Longue pause, le tir. Au coin extérieur pour une troisième balle. Et si vous pensez que on s'arrête sur des petits détails qui n'ont pas un gros impact. Au contraire, la relation la plus importante sur le terrain, c'est lanceur-receveur, puis la deuxième, c'est receveur-arbitre. Fausse balle du côté gauche, toujours 3 et 2.
1: Oh!
0: Et cette relation-là, elle doit être entretenue. Ben, évidemment, lorsqu'un officiel officie dans une ligue pendant plusieurs semaines, plusieurs mois d'une saison, à un moment donné, tu finis par connaître tout le monde. Mais reste que faut s'habituer quand même aux méthodes de travail du receveur qu'on a devant nous.
1: Définitivement.
0: Autre fausse balle qui se retrouve également de façon prononcée dans les estrades du côté gauche. Trois et deux à Tauren Montgomery. Le lancer. Au coin extérieur pour une quatrième balle. Alors, passe gratuite pour Montgomery. Castro s'en va au deuxième. Il n'y a toujours pas de retrait. Et c'est Yuta Hamada qui va s'amener.
1: Le lanceur de relève qui est en train de se réchauffer dans l'enclos pour le Rocks accélère. Ben, c'est lancé, justement.
0: Écoute, regarde là au tableau indicateur.
1: Ouais.
0: 118 tirs pour Eli Magic. On est en quatrième manche. Ouais, il n'y a pas de retrait au tableau.
1: 118, on vient de passer à 122.
0: Ah, donc le compte de la dernière manche qui vient d'embarquer, ben, du dernier frappeur. Et là, Eli
1: 122.
0: Magic.
1: 122.
0: Ça en va se mettre un peu de glace sur le bras parce que même s'il n'a pas été couronné de succès, si sa sortie n'a pas été couronnée de succès, disons qu'il a quand même donné son corps à la science dans les dernières minutes. Le repos sera, malgré tout, à mon avis, plutôt bien mérité. Et il y a un releveur qui s'amène pour le Rocks. Il s'agit du numéro 35, Michael Saturia, qu'on a vu un peu plus tôt dans la série. Saturia qui a lancé lors du premier match en relève après le passage de Tyler Thornton. Donc, Michael Saturia.
1: Oui, Michael Saturia. Deux victoires, deux défaites. Une victoire... pas une victoire sauvegardée. Une victoire, on va dire, celui qui lance avant le releveur. Je ne sais pas comment on peut le traduire. Là. On dit « hold » en anglais.
0: Le « setup man ».
1: Un « setup man ». Celui qui prépare la table pour celui qui viendra closer cette partie. Donc, il a fait le travail une fois cette saison dans ce rôle-là, si on peut le dire ainsi.
0: Je ne savais même pas qu'on compilait cette statistique.
1: Oui, on la compile dans la Ligue Frontière.
0: OK.
1: Donc, deux victoires, deux défaites. Moyenne de points mérités à 3,72. Il a 36 manches et un tiers de lancer. 45 retraits sur des prises quand même pour Saturia. Il a accordé 13 buts sur balle seulement. Whip à 1,43 dans son cas. Et tu l'as dit, Pierre, il a lancé. Vendredi soir, avait fait face, en fait, à seulement deux frappeurs, a seulement effectué 6 lancers. Mardi soir. Donc, il est quand même très frais, là. En même temps, je dis très frais, mais c'est quand même 8-1, là. Donc, évidemment, le travail, c'est de garder son équipe à 7 points d'écart. Il n'y a pas de retrait. Donc, c'est un travail là, qui ne sera pas facile dans son cas.
0: Alors que Yuta Hamada s'amène maintenant au bâton, lorsque Chabazian a croisé le marbre tout à l'heure, en deuxième manche, il a inscrit son 84e point de la saison. Et ça lui a permis d'égaliser Kyle Crawl au premier rang dans une saison individuelle.
1: Oui, exact.
0: C'est pas banal comme stat, ça non plus. Merci toujours notre ami Julien aux statistiques avancées et un peu funky qui nous parviennent ici et là au cours d'un match. Yuta Hamada, donc, regarde passer le premier tir pour une prise. Il a frappé la longue balle tout à l'heure. Bon, pour 3 points. Le lancer. À l'intérieur pour une première balle. On est à 1-1. Tir à 90 000 à l'heure de la part du lanceur Saturia. Alors, encore une fois, Hamada s'amène avec deux coureurs sur les sentiers. Il n'y a pas de retrait au tableau. Le tir. Prise sur décision, 1-2. 8-1 au pointage pour Québec. 6-1 au chapitre des coups sûrs. Clevert Perez qui a raison de le mentionner, là, qui n'a pas flanché, qui a plutôt été victime d'un très bon coup sûr de la part de Derek Bender tout à l'heure, qui a frappé la balle de l'autre côté de la clôture en solo. Pendant ce temps, Yuta Hamada lui place la balle du côté gauche en lieu sûr également et les buts seront pleins avec aucun retrait pour David Mendham. Un autre coup sûr donc pour Yuta Hamada.
1: Est-ce que tu penses que Castro aurait pu dans une autre situation venir marquer mais que là à 7 points d'écart on respecte un peu l'adversaire?
0: Ben, je pense pas qu'à 7 points d'écart le point c'est qu'on respecte. Je pense qu'à 7 points d'écart et pas de retrait au tableau, on a, oui, le respect pour l'adversaire, il est sûrement là. Mais on s'est dit à quoi bon prendre le risque
1: voilà,
0: aussi.
1: À pas de retrait.
0: Ouais. Mais le respect, il est là, ça c'est clair. Avec Sarsville notamment qui est dans l'équipe d'entraîneurs.
1: Définitivement.
0: Là, qui a joué avec Pat Scalabrini notamment et qui est entraîné par Pat Scalabrini également.
1: Toujours drôle ça.
0: Alors, David Mendham, lui, s'était lancé sur le premier tir qu'on lui a envoyé. Une première prise, c'est 0 et 1. Mendham 0 en 2 aujourd'hui. Fausse balle, 0 et 2. Je vous rappelle d'ailleurs que Mendham, en deuxième manche, a été le premier et le dernier retrait de la manche.
1: Oui.
0: Va probablement choisir une autre anecdote à raconter à ses petits-enfants lorsqu'il se bercera dans sa chaise plus tard.
1: On a déjà vu Mendham plus à l'aise là, ce soir. C'est ouais, un petit peu plus difficile au bâton dans son cas.
0: Alors, 0 et 2, les buts sont pleins. Tir qui touche au sol. Bender qui saisit après un bond. Va demander une nouvelle balle. Normalement, il y aura conférence de presse d'après-partie et d'après-série, pardon, à la suite du match de ce soir. On vous confirmera les tenants et aboutissants de tout ça. Une et deux à David Mendham. Il a retenu son élan. Est-ce qu'il s'était lancé? L'officiel dit non. On est à 2 et 2 maintenant. Un tir qui a raté pas mal sous la zone des prises. Puis tu as raison de le mentionner. Je pense que Mendham n'est pas tout à fait à l'aise encore
1: non.
0: ce soir.
1: Ça dépend souvent des lanceurs qu'on affronte, hein?
0: Ben, tu sais, il a connu une séquence complètement folle la semaine dernière sur une semaine complète.
1: Ouais.
0: Et là, le match de 1 en 5, congé hier, et là, ce soir, semble pas en possession de ses moyens. C'est typique de David Mendham qui s'élance pour une fausse balle. On reste à 2 et 2.
1: Ouais, sur un excellent... J'ai pas bien vu, là, mais c'est évidemment soit une très bonne courbe ou un très bon changement de vitesse. J'opterais pour le changement de vitesse.
0: Ouais, bas au coin extérieur qui... flirter avec la zone des prises. Au moins, Mendham a été en mesure de faire contact. Là, l'officiel du premier qui a couru jusqu'au marbre.
1: Est-ce que cette balle-là était pas en jeu, mais...
0: Est-ce qu'il lui a touché lorsqu'il était hors du rectangle des frappeurs? Bonne question. Là, il y a plein de choses. Il n'y a pas des tonnes de raisons pourquoi les officiels actuellement ont une discussion.
1: Mais on n'est pas en situation de quatrième retrait, comme on a vu Toronto.
0: Oh là là.
1: Dernièrement.
0: Et c'est l'officiel du... On remarque que l'officiel du premier vient peut-être simplement parce que... J'allais dire peut-être que l'officiel au marbre a reçu une fausse balle. Je pense pas.
1: Oui, parce qu'on a vu l'arbitre au marbre un petit peu faire s'étirer comme si...
0: Essayait de voir, là, encore une fois.
1: Il vient de le refaire alors qu'il n'a pas fait de la partie. C'est une bonne observation, en effet.
0: C'est peut-être ça. Enfin, on est à 2 et 2. Il n'y a pas de retrait. Les buts sont pleins. Québec mène 8 à 1 en fin de quatrième manche. Le tir. Et c'est une troisième prise sur décision. Mendham n'est pas d'accord. Ce tir-là, et Mendham, et non seulement n'est pas d'accord, mais il est furax et donne sa version des faits à l'officiel qui lui dit « Ça m'intéresse pas vraiment, retourne dans l'abri. » Alors, il y a un retrait.
1: Ah, y a pas... Mendham était en furie, c'est le cas de le dire. Hein?
0: Ben, les deux derniers retraits sur des prises de Mendham, c'est des reprises sur décision.
1: Ouais.
0: On vous le disait, là, semble pas très à l'aise. Puis en plus, le dernier tir flirtait tout juste avec la zone des prises. Alors, un retrait maintenant pour Eddie Akopian qui regarde passer une première balle. Officiel au marbre ce soir, Lucas Naley. Cercle d'attente, Jordan Smith. Le tir. La balle est frappée du côté droit et ça va tomber hors ligne, malheureusement, parce que si cette balle-là restait en lieu sûr, c'était pour plus d'un but. On vidait probablement les sentiers.
1: Oui, et ça aurait été un coup de chance, hein, parce que Akopian a été complètement menotté sur cette balle-là. 92 000 à l'heure à l'intérieur.
0: Ouais.
1: Et lui, là, il a frappé la balle
0: au champ opposé.
1: Au champ opposé. Donc, si elle avait été pour tomber en lieu sûr, là... Ça aurait été un coup de chance.
0: Elle s'est frappée mollement en direction du troisième coussin. Le seul jeu c'est d'aller au marbre. On empêche Castro de marquer. Il y a maintenant deux retraits. Les buts sont toujours pleins, mais avec deux retraits.
1: Oui, un retrait 5-2 pour le deuxième retrait. Je ne sais pas si tu as vu, mais Castro, lui, est un peu mêlé. Castro a hésité là, avant de partir, alors que c'est un jeu forcé.
0: Il a arrêté de courir entre le troisième et le marbre.
1: Ouais.
0: Puis à un moment donné, lorsqu'il a vu que le jeu se dirigeait là, il a recommencé à jogger. Écoute, peut-être qu'il a compris qu'il allait de toute façon se faire épingler. Là.

Ça va être 8 à 1. Zéro et une, le tir. Au coin extérieur pour une première balle, une et une. Valdez est embarqué deux fois sur les sentiers, a marqué les deux fois également. Un simple en deuxième, erreur en troisième. Et là, regarde passer une deuxième balle, deux et une.

0: Tout le monde est prêt. Le tir. La balle est frappée avec aplomb du côté droit. Oh là là. Hors ligne.
1: Oui.
0: Valdez a frappé ça derrière lui.
1: Derrière lui. Et heureusement, cette balle-là a frappé un poteau qui retient le toit, si on peut le dire ainsi.
0: Oui.
1: Et elle a ricoché dans la foule par la suite. Donc, pas de dommage pour personne.
0: 2-2 à Valdez. Le tir. Au coin extérieur, troisième prise sur décision. Encore une fois, le tir était là, tout juste dans la zone des prises. Et c'est le troisième retrait. Alors, Québec remplit les buts et ne marque pas. C'est toujours 8-1 en faveur des Capitales de Québec. Lebert Perez retourne au Monticule en direct du Stade Canac. 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
0: C'est 8-1 en faveur des Capitales de Québec sur le Rocks de Brockton. On va amorcer la cinquième manche dans un instant avec toujours Clevert Perez au Monticule. Pendant ce temps, les Boulders mènent 7-0 sur les Aigles de Trois-Rivières, un résultat de quatrième manche. Malheureusement, le départ de Charles Lefebvre aura duré deux manches et deux tiers. Il a donné 5 coups sûrs, 7 points tous mérités, 4 buts sur balle. Et là, c'est Zach Leduc qui a pris sa place au Monticule. Ce qui me fait penser d'aller voir le match des Jays en... quelques statistiques. Le temps de vous dire d'abord que pour le Rocks de Brockton, Tommy Kretzer sera le premier frappeur à se présenter à la plaque face à Perez en cinquième. Un premier tir est une prise. Cet après-midi, les Jays ont perdu 7-0 face aux Red Sox de Boston. Dans ce match, le lanceur partant était un certain futur membre du Temple de la Renommée, ouais. Max Scherzer. 5 manches de travail, 3 coups sûrs, 1 point mérité, 2 buts sur balle et 4 retraits sur des prises. Et Scherzer ne va pas chercher la victoire avec ça. Imaginez.
1: Aïe, aïe. Des bonnes statistiques pourtant. Oh!
0: Oh, la balle est frappée avec énormément d'aplomb du côté gauche. On va également la regarder aller. Celle-là, un autre circuit en solo pour le Rocks. C'est 8-2.
1: Celle-là était un petit peu plus haute,
0: ouais.
1: que le lancer que Bender lui avait expédié tantôt. Mais ouais, toute une frappe de Tommy Kretzler.
0: On nous rapporte 380 pieds pour la distance franchie.
1: Ces deux circuits-là, Pierre, bizarrement, les balles, c'est très rare, là, sont sorties à moins de 100 000 à l'heure du bâton. C'est les statistiques qu'on a. On est plus habitué de voir quelque chose comme du 100, au moins en montant.
0: Oui.
1: Là. Donc, c'est pour dire que quand l'angle de la balle est frappé avec un angle parfait, pas besoin d'avoir... vraiment beaucoup de mille à l'heure là, sur la balle frappée.
0: Tu sais, le Stade Canac, alors que Aiden Travinsky se lance pour une deuxième prise, c'est un petit stade.
1: Oui.
0: 300

0: 175 dans les côtés, 375 dans le centre. Je vais vous redonner le parallèle que je vous donne toujours, c'est Ottawa. On est à 325 dans les côtés, mais 404 ou 405 dans le centre. Ça fait quand même une bonne différence.
1: Ben, définitivement, mais Ottawa, on se souvient, tu sais, pour avoir eu du baseball 3A pendant longtemps. Hein.
0: C'était pas les mêmes.
1: C'est plus des dimensions majeures, ligue majeure.
0: Ouais. Travinsky a frappé pendant ce temps un roulant Carl Kraut qui a complété le retrait 6-3. Il y a un retrait au tableau.
1: Moi, j'ai eu peur pendant un moment. Carl Kraut qui a semblé hésitant avant de lancer cette balle-là. Comme si la balle lui avait temporairement glissé des mains, mais a réussi à la reprendre, la ressaisir.
0: Dans le mouvement.
1: Oui, dans le mouvement pour effectuer le retrait au premier coussin.
0: Ça mène maintenant Keegan Calero avec un retrait au tableau. Regarde passer le premier tir pour une balle. Calero qui a été retiré sur un ballon dans la droite un peu plus tôt dans le match. Je reviens à Scherzer qui, avec les Jays, était le partant aujourd'hui. C'est dommage parce que dans son cas, là, l'affiche est à une victoire, cinq défaites depuis le début de la saison. Mais si on va chercher un peu plus loin là, dans les statistiques, on va comprendre que Mad Max a des raisons d'être mad ces temps-ci. Simplement vous dire que Jordan Smith vient de capter un ballon dans la gauche pour le deuxième retrait. Calero retourne dans l'abri. Ce sera au tour d'Austin White. Max Scherzer, depuis qu'il est revenu de sa blessure, donc depuis la fin du mois de juillet, il a eu son départ de retour là, qui a été un petit peu plus complexe. Deux manches et deux tiers, quatre coups sûrs, un point. Bon, on avait probablement déjà prévu que ce serait une courte sortie, puis c'est pas si mal que ça quand même. Par la suite, depuis le début du mois d'août pour Scherzer, des sorties de six manches, de cinq manches et un tiers et de cinq manches, dans lesquelles il a au pire donné deux points, mais sinon c'est un point dans les deux autres occasions. Max Scherzer lance du bon baseball ces temps-ci et il n'est pas appuyé pas du tout par son attaque. Vous allez me dire, c'est pas le seul lanceur des Jays qui n'est pas appuyé par son attaque et vous aurez raison.
1: C'est pas facile là, de générer des points du côté des Jays cette saison, alors que, bizarrement, l'an passé, c'était leur marque de commerce.
0: Ouais. Roulant frappé à Antonio Valdez, qui va réussir à épingler Austin White au premier. Un retrait 4-3. Je vous reparlerai d'Otto Lopez de l'autre côté de la pause, parce que les retraits, ils sont tous réussis. On s'en va en fin de cinquième manche ici au Stade Canac. Québec mène toujours, mais c'est 8-2 à cause d'une longue balle à Tommy Kretzler. On s'arrête sur Chiz et sur HTN.
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0: Fin de cinquième manche au Stade Canac et nouveau lanceur encore une fois pour le Rocks de Brockton. Il s'agit du numéro 23, un droitier, Trevor Hannibal.
1: Hannibal fiche une victoire, une défaite cette saison. Moyenne de points mérités à 5,94. 33 manches et un tiers de lancé. 42 retraits sur des prises. L'a accordé également 13 buts sur balle. Donc des statistiques correctes dans le cas d'Hannibal. Et faut souligner là, l'excellent travail de Michael Soturia en fin de quatrième manche. Fait de l'excellent travail là, avec les buts remplis. On a réussi à
0: éteindre la menace.
1: Éteindre
0: vraiment,
1: la menace, ouais. Il a seulement accordé un coup sûr à Amada. Et par la suite, là, ça a été deux retraits sur des prises. Et un faible roulant là, frappé par Akopian. En fait, un optionnel là, sur lequel on était venu retirer Ruben Castro au marbre. Donc, très bon travail de Satoria. Hannibal devra continuer dans cette même veine.
0: Oui, son objectif, c'est de garder les capitales à distance raisonnable. C'est 8 à 2, donc 6 points d'écart. Le match avance, ça c'est clair. On est en fin de cinquième avec Jordan Smith au bâton. Mais reste que pour le Rocks de Brockton, on a au moins un peu resserré l'écart. On a montré signe de, on a donné signe de vie. Bon, on a deux points sur deux coups sûrs, deux longues balles. Je conviens que c'est pas parfait comme signe de vie. Là. Mettons que le corps est pas fort. Mais ils sont encore dans le match.
1: Voilà.
0: On a une prise sur décision à Jordan Smith.
1: L'autre problème, c'est qu'on a un Clever Perez qui est quand même en forme. Là. Donc, à part donner deux coups sur deux longues balles, il n'a rien donné d'autre.
0: Ouais, puis
1: deux buts sur balle.
0: Honnêtement, là, il y a un des deux tirs qui, oui, était dans la zone des prises, mais la longue balle de Derek Bender en début de match, là, ben, pas en début de match, mais un peu plus tôt, c'était tout simplement une frappe, comme tu le disais tout à l'heure, de professionnel.
1: Ouais.
0: Il est allé chercher ce tir-là à la Vladimir Guerrero.
1: Oui, et c'est ce que tu me disais. Vladimir Guerrero, c'est une très bonne comparaison là-dessus.
0: Et je ne vous parle pas de Junior, là, je vous parle du père.
1: Non, on ne parle pas de Junior.
0: Celui qui choisissait pas vraiment s'élancer, qui s'élançait lorsque c'était son... Ça lui tentait de s'élancer.
1: Voilà.
0: Mais lui, peu importe où c'était, c'était pas important.
1: Il a ça déjà... tente-tu.
0: Il a déjà frappé plusieurs fois. Quelques grosses frappes après un bond, là.
1: Oui.
0: Après un bond.
1: Oh oui.
0: Le tir, loin au coin extérieur pour une deuxième balle. On est à 2 et 2 face à Jordan Smith. Smith qui a un bon match jusqu'à maintenant au bâton, 2 en 2. Avec un double, il a marqué une fois. Pendant ce temps, c'est 2 à 2 entre les Voyageurs de Jonquière et les Alouettes de Charlebourg au parc Henri Cazot. Et je vous parlais d'Otto Lopez. Alors que le compte à Jordan Smith est 3 et 2, Otto Lopez lui a terminé pour une deuxième soirée de suite. Avec une récolte d'aucun coup sûr, cette fois en trois présences. Hier, c'était 0 en 5, là, c'est 0 en 3. C'est pas souvent que c'est arrivé, c'est pas arrivé souvent dans son cas. Quatrième balle à Jordan Smith, qui hérite donc d'une passe gratuite. C'est le premier frappeur de la manche qui se rend sur les sentiers. Et Chavez Young sera le deuxième dans un instant. Dans le cas de Young, il a lui aussi hérité d'un but sur balle plus tôt dans le match.
1: Et avec ça... Pierre, aujourd'hui, Otto Lopez est passé au troisième rang maintenant là, des meilleurs frappeurs de la Ligue concernant la moyenne au bâton. Là.
0: Ouais.
1: Donc, il a perdu évidemment quelques points. Il frappe quand même à 312. Hey, c'est fou, là. Je regarde ça. Là. Le neuvième, 1 à 9, frappe en haut de 300.
0: Ouais.
1: Après ça, c'est tout. Tout le monde frappe en bas de 300. C'est incroyable. C'est rendu que frapper 300, ça t'assure un très gros salaire.
0: Oui.
1: C'est incroyable.
0: Ce serait intéressant dans son cas, les Marlins ont décidé de le garder à la date limite des transactions, même s'il y avait des rumeurs. Écoute, ils sont encore à distance des séries, là,
1: ben oui.
0: Très, très raisonnable.
1: C'est particulièrement, en fait, dans l'américaine, c'est terriblement serré.
0: Oui, aussi, c'est vrai.
1: Mais tu as raison de dire que dans la nationale, Miami est à deux matchs de faire les séries. Si on regarde les meilleurs deuxièmes. Il faut le dire, là. Ils ne sont pas dans la course pour finir premier de leur division.
0: Mais
1: pour finir meilleur deuxième, ils sont à deux matchs présentement d'une place en série.
0: Puis ils n'ont pas de club.
1: Ils ont Sandy Alcantara sur la butte. Puis après ça, c'est très tranquille.
0: Pas mal tout.
1: Ouais.
0: Oui. Le tir loin à l'extérieur à Chavez Young pour une deuxième balle. On est à 2 et 1. Chavez Young. Vous le disiez, but sur balle en deuxième. Il a marqué à la suite de tout ça. Ballon sacrifice en troisième manche. Donc, il est 0 en 1. Sur élan, voilà une deuxième prise. C'est 2 et 2. En cas d'Otto Lopez, c'est intéressant parce qu'avec toutes les statistiques qui existent maintenant, on peut quand même mettre en perspective sa saison et comprendre à quel point elle est bonne ou s'il y a... Dans son cas, c'est surtout la moyenne au bâton qui est au rendez-vous. Il y a les doubles aussi qui sont là, mais il ne frappe pas pour la puissance. Tu sais, la fameuse slugging, il n'est pas là. Pourcentage de présence sur les sentiers non plus. Il est plutôt entre les 20 et 30e rangs là, au total dans ces chapitres-là. Puis c'est principalement à cause de sa moyenne au bâton.
1: Oui.
0: Mais reste, quand tu veux un coup sûr, tu veux celui qui a une bonne moyenne au bâton, tu sais, au moment que ça compte.
1: En effet. Mais t'as raison. Même, c'est ça, catégorie points produits, circuit. C'est juste 9 circuits, 53 points produits dans son cas. Là. Les doubles, il est là. 29, les deuxièmes dans la ligue.
4: Ouais.
1: C'est incroyable. Points marqués, même pas. À 72, on sort du top 15, top 20 même.
4: Ouais.
1: C'est particulier. Avoir autant de coups sûrs, mais. Ouais.
4: Pour le reste,
1: je ne sais pas également, il frappe dans le rôle de l'alignement.
4: Partout. C'est ça l'affaire, c'est qu'il a frappé partout de 1 à 5 cette saison.
1: Il frappe pas 3 toute la saison. Là, ça change la game.
4: Ouais.
1: Ouais.
4: Chavez Young est au premier. Jordan Smith est au deuxième. Il n'y a pas de retrait. C'est Carl Kroll qui est au bâton maintenant. Alors, déjà 2 passes gratuites dans cette manche d'accordé par le revers Trevor Annibal. Qui peine à acheter une prise. Et d'ailleurs, Bender là, va se rendre voir son lanceur pour s'assurer s'il n'y a pas une poussière dans le verre de contact ou encore une ampoule sur le bout du doigt, parce que pour l'instant, pas beaucoup de prises dans le cas de Annibal.
1: Non, 6 en 16 lancés.
4: Pourtant, il n'a pas des chiffres exécrables. On le disait dans la frontière, un whip autour d'un .3, un .4, c'est tout à fait acceptable.
1: Ouais.
4: La quantité de... Ben, c'est encore drôle. Là. Je dis acceptable par rapport à la Ligue.
1: C'est la Ligue, exact.
4: C'est qu'il y a tellement de buts sur balle qui se donnent cette saison qu'on n'a pas le choix de revoir les critères un peu à la baisse.
1: Et là, à 2-0, on affronte Carl Kroll. Ça peut être dangereux parce que Carl Kroll a le feu vert, exact.
4: Feu vert pour Kroll. 2 balles, pas de prise. Le tir. Regarde passer une troisième balle. C'était sous la zone des prises.
1: Oui.
4: Là, j'aurais envie de dire que c'est pas feu vert, par exemple.
1: Ben, à 8-2, si ton lancé est là, pour le capitaine, moi, je dis oui.
4: Mais j'ai moi, si j'étais lui, je mangerais le tir quand même.
1: Ah, exact.
4: Par souci de gestion de match.
1: De la game, voilà. Je suis d'accord avec toi.
4: Et c'est une quatrième balle, d'ailleurs, sur le dernier tir. Alors... passe gratuite pour Smith, pour Young et pour Kroll. Les buts sont pleins. Il n'y a pas de retrait. Et pour l'instant, pour Trevor Annibal, c'est la catastrophe.
1: Ah, c'est la catastrophe. On arrive dans le cœur de l'alignement. Ruben Castro, Taurin Montgomery.
4: Castro qui frappait pour 400 l'an dernier.
1: Exact.
4: Castro qui s'approche du 300 et qui est en montée. S'il voit une prise, va s'élancer. En voilà une prise sur décision. Tout juste sur la fine ligne dans le bas de la zone des prises. Castro a frappé un simple en deuxième. Il a produit 2 points sur la séquence. A été atteint plus tard. Et la fausse balle derrière le marbre, 0 et 2 à Castro. Et ce tir-là était dans la zone des prises. Castro qui a l'un des bons jugements au bâton chez les Capitales de Québec, clairement.
1: Oui.
4: Un bon œil. Mais là, il s'était lancé, n'attend même pas la décision de... Ah, vois-tu, on n'est même pas allé sur les sentiers. Je pensais qu'on demandait à l'officiel du premier que Castro a lui déjà retraité au banc. Mais finalement, c'est l'officiel du marbre qui a confirmé l'élan de Castro. Donc là, il a moins bien paru un peu, c'est le premier retrait. Et Taurin Montgomery s'amène avec un retrait.
1: Et tu sais, tout ça a été fait sur 3 lancers. Hein?
4: Oui.
1: Ou à peu près 4. Oui, 4 lancers.
4: Alors... Taurin Montgomery est prêt, mais là, c'est Annibal au monticule qui enlève son pied de la plaque.
1: Oui, juste avant la fin du chronomètre, si je ne m'abuse.
4: Donc, premier tir est une balle. Oui, tant qu'il a lancé des balles...
1: Donc, ça fait en sorte, oui, c'est ça.
4: On essaie de ne pas en donner des gratuites non plus.
1: Exactement.
4: Alors, une balle, aucune prise à Taurin Montgomery. Pour lui, aujourd'hui, c'est 3 buts sur balle déjà. Et là, frappe la balle au champ extérieur. Est-ce que c'est assez loin pour Smith au troisième? On va l'essayer. Le seul jeu du Rock, c'est d'empêcher Chavez Young de progresser vers le troisième. Ballon de sacrifice pour Taurin Montgomery. C'est 9 à 2 et Montgomery est 0 en 0 ce soir.
1: Oui, 3 buts sur balle et 1 sac fly. Wow!
4: Ça mènera maintenant Utah Amada avec 2 retraits.
1: Oui, 0 en 0, 1 point produit.
4: On a toujours 2 coureurs sur les sentiers pour Amada. Young au deuxième. Et Kroll au premier. Amada qui a 2 coups sûrs aujourd'hui, dont la longue balle de 3 points. C'était en deuxième manche. Regarde passer le premier tir pour une prise.
1: Si Trevor Hannibal se sort de cette manche-là en ayant accordé seulement un point...
4: Avec trois passes gratuites pour commencer.
1: Ça sera une autre victoire, là, dans le côté du Rocks.
4: Mais ça ne sera pas le cas parce qu'Amada vient de frapper la balle en lieu sûr pour plus d'un but. Un point vient marquer. On va arrêter Crawl au troisième, Amada au deuxième. Un double pour Utah Amada. Et c'est maintenant 10-2 Québec.
1: Il n'y a pas à dire, Utah Amada est sur la balle ce soir. NUTT de son retrait 5-3. En première manche, là, il lui manque seulement un trip maintenant pour compléter le carrousel. Impressionnant Amada ce soir au bâton.
4: Et là, c'est David Mandem qui va venir frapper avec deux retraits. Dans le cas de Mandem, a-t-il retrouvé la paix intérieure par rapport à sa dernière présence? Lui qui a été retiré sur décision à ses deux dernières présences. Et en quatrième, il avait fait connaître sa façon de penser à l'officiel du marbre.
1: Mais c'est ça qui est beau au baseball, hein? Si tu as la capacité de mettre ce que tu as moins fait de bien rapidement derrière toi,
4: oui,
1: tu te représentes au bâton encore là, tu as encore des coureurs en position de marquer, tu as encore la chance de te reprendre, et tu n'es pas obligé d'attendre à demain soir, par exemple, ou dans une semaine, ou dans trois jours, tout dépendant du sport, pour te reprendre. Le baseball, là, c'est là que ça se passe.
4: Fausse balle par Mandem qui se trouve à 0 et 2. Mais rapidement, donc, tire de l'arrière dans son compte.
1: Encore, malheureusement.
4: Et ça, c'est...
1: pas facile ce soir pour Mandem.
4: À 0 et 2, là, c'est pas le compte idéal pour se sortir d'une léthargie momentanée, là.
1: Et je suis en train de... vient de couper son bâton un peu, Mandem, là. Oui.
4: Veut mettre la balle en
1: voilà,
4: jeu.
1: Oui, oui, oui. C'est la fameuse stratégie. On veut juste éviter. Ah, ben ça va être peut-être être bon, Pierre.
4: C'est ce qu'il a fait, ouais. Madame.
1: Coup sûr. On va probablement donner coup sûr à l'avant-champ.
4: Potentiellement, effectivement. Cette balle était frappée mollement à travers le monticule. Ça a passé à travers le lanceur. On attend toujours la décision officielle. Voilà, coup sûr à l'avant-champ.
1: Et la séquence se poursuit. Comme quoi, là, au baseball, hein? On peut frapper la balle sous le nez à 400 pieds, se la faire attraper... Mais on frappe une petite crotte après et ça passe pour un coup sûr. Et travail réussi dans le cas de Mandem.
4: Alors, maintenant, coureur au premier et au troisième pour aider à Copian avec deux retraits. C'est 11-2 Québec. Premier tir à Copian prise sur décision. Ce tir-là était un peu haut. Alors, Mandem au premier. Amada au troisième. 11-2 Québec en fin de cinquième manche. Tire qui touche au sol, c'est bloqué par Bender, qui ne se donne même pas la peine de demander une nouvelle balle. La renvoie à son lanceur.
1: Ouais, parce que là, belle, pas belle, hein? On...
4: on veut passer à autre chose plus rapidement.
1: Ouais, c'est ça.
4: Le tir. La copine ne regarde pas, c'est une prise. Une deuxième, c'est une et deux.
1: T'sais, on dit en avant-match, je pense que le Rocks a out là, d'arrêter de jouer contre Québec cette saison. Ce soir, c'est le 12e match entre les deux équipes. Combien de fois, Pierre, les Capitales ont marqué 10 points ou plus en 12 matchs?
4: Bonne question, vas-y.
1: C'est 7.
4: Quand même, hein?
1: C'est...
4: effectivement, le Rocks a vu ce qu'il y avait à avoir des Capitales cette saison,
1: oh, ouais,
4: je crois.
1: Assez. Exactement. C'est... on parle de bête noire.
4: Le Rocks qui va reprendre l'action demain, mais à domicile, alors que les Bird Dogs de Down East seront les visiteurs. Ça veut aussi dire qu'on va voyager cette nuit. 2 et 2 à Copian. Le tir. La balle est frappée en lieu sûr du côté droit. Un autre point vient marquer. C'est 12-2 Québec.
1: Et je vais t'expliquer... je vais pas te l'expliquer parce que je suis sûr que tu vas le comprendre. Veux-tu bien m'expliquer pourquoi que le joueur de premier but là-dessus à 11-2
4: retenait son coureur,
1: ouais,
4: au lieu de couvrir
1: coureur
4: du terrain?
1: Oui, parce que là, pour vrai, à 11-2, la manche aurait été terminée sur un relais, un roulant facile, pardon. Et là, on vient de donner un coup sûr à Copian et la manche a poursuit alors qu'un 12e point vient d'être affiché au tableau.
4: Et là, c'est Antonio Valdez qui va venir frapper. 9e frappeur de la manche pour les Caps. Encore une fois, on a fait le tour de l'alignement. Alors, Mandem est au deuxième, Copian au premier. Premier tir à Valdez au coin extérieur, c'est une prise.
0: Vois-tu, là, Bender a bougé tellement vite qu'il n'a pas vraiment donné le choix à l'officiel d'appeler une prise, même si ça flirtait avec la zone des prises. Le tir était là. Alors, 0 et 1 à Valdez. Coin extérieur, encore une fois, qui est demandé par Bender. Le tir. La cible était atteinte. 0 et 2, fausse balle.
1: Wow!
0: Derrière le marbre.
1: Sorti encore très pressé, là.
0: Si jamais on devait aller plus loin, c'est Jordan Smith qui est au cercle d'attente. En début de cinquième, il a obtenu un but sur balle. L'un des trois buts sur balle consécutifs, il est venu marquer par la suite. La balle est frappée mollement hors ligne du côté droit. Ce n'est plus Christian Chénard qui se trouve au premier coussin. C'est plutôt Raphaël Perdomo, le remplaçant du remplaçant. Parce qu'habituellement, c'est Azef Shah, là, je fais des blagues, mais habituellement, Azef Shah qui est là, mais je pense qu'il n'est pas encore revenu dans l'entourage de l'équipe. Là, c'était un départ qui était prévu pendant une semaine et demie au cours de la saison. Et là, Christian Chénard qui a cédé sa place à Raphaël Perdomo, qui ne demande qu'à aider. Hein. Lui, là, blessé ou pas, il est sur la tâche. Autre fausse balle de Valdez, toujours 0 et 2.

0: Je pense qu'on reverra Clébert Perez en sixième. Il n'y a pas vraiment de doute là-dessus avec deux coups sûrs seulement d'accorder. Sur élan, Valdez a été déjoué. C'est le dernier retrait de cette cinquième manche. Québec a encore ajouté des points. C'est 12-2 en faveur des Capitales. On s'arrête en direct du Stade Canac. C'est le baseball de la Ligue Frontière sur Chiz et également sur HTN.
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0: Alors, sur HTN, vous l'avez reconnu, ce n'est pas Clébert Perez qui est de retour finalement au monticule pour les hommes de Pat Scalabrini. Le gérant a plutôt choisi d'envoyer Émile Bois.
4: Oui, ça va être Pierre, une confrontation intéressante, lui qui affrontera Bender en début de manche. Je trouve que c'est un changement très approprié.
0: Oui. Étant donné que Bender a frappé la longue balle, voilà, sur un tir complètement hors de la zone des prises, aussi bien placé Perez dans une situation positive à la suite. Écoute, son premier départ en fin de semaine a été très difficile. Ce soir, il est magistral.
4: Exact.
0: Mais il a donné un point à chacune des deux dernières manches. Donc, on a décidé finalement qu'on en avait assez vu. C'est bien correct.
4: Oui, c'est bien correct là, qu'on permette à un droitier d'affronter le droitier Bender. Autre confrontation, j'ai très hâte de voir ce qu'Émile Bois va faire. Lui qui est 5 victoires, 1 défaite cette saison. Moyenne de points mérités à 6,67. 55 manches et un tiers déjà de lancé pour lui. 39 retraits sur des prises, il a accordé seulement 21 buts sur balle. Whip à 1,59 dans le cas d'Émile. Et là, commence la manche avec un gros client. Je suis très excité de voir cette confrontation-là.
0: Oui, à ses quatre dernières présences au Monticule, Émile Bois a excessivement bien fait. Je dis quatre, c'est peut-être même cinq, là, mais Pat Scalabrini nous disait clairement, on a enfin revu le Émile de l'an dernier. Le premier tir à Bender, c'est une prise sur décision. C'est une rapide à 87 000 à l'heure dans le milieu du milieu du marbre. Un peu trop dans le milieu, dirais-je.
4: Bon, c'est la première fois qu'il le voit ce soir, lancé en plein cœur. C'est peut-être écrit que Bender n'allait pas s'élancer.
0: La balle est frappée en direction de Tauren Montgomery. C'est saisi, grand renversé. Jeu de synchronisme avec Bois qui va compléter au premier un retrait 3-1. Belle couverture de la part d'Émile Bois là-dessus. Un bon tir également, la rapide à l'intérieur. 88 000 à l'heure, mais ça a complètement menotté Bender qui s'est retrouvé avec un jeu plutôt facile là, pour l'avant-champ des Capitales.
4: Très bien dit. Très beau jeu là, entre Montgomery, entre Pendam, pardon, et Émile Bois.
0: Premier tir est une prise à Scott Seeker. Oui, j'ai dit Montgomery en premier. C'est plutôt Mandum qui est là. Montgomery, frappeur désigné ce soir. Merci, Jimmy.
4: Et même ce que j'ai aimé d'Emile comme ancien joueur de position, as-tu vu comment rapidement il a les réflexes? Il est sorti vite du monticule.
0: Oui.
4: Balle frappée au premier coussin. Et très, très beau jeu de synchronisme là, par la suite.
0: Une balle, une prise à Scott Seeker. Tire qui rate bas à l'intérieur pour une deuxième balle, 2-1. Je regardais le relais de Ruben Castro après les tirs d'échauffement. Là, pis, on l'a vu là, clairement que le bras de Ruben Castro, c'est dans une autre catégorie.
4: Il force même pas.
0: Non. Puis c'est pas un fusil à l'eau, là, comme
4: non,
0: on dit. C'est tout un canon qu'il a dans ce bras-là.
4: La différence est là.
0: Fausse balle derrière le marbre. 3-2 maintenant à Scott Seeker. Émile Bois est l'état-major des Capitales, je parle ici donc de Pat Scalabrini et Christian Chénard, ben, se sont assis il y a peut-être deux semaines là, pour faire le point sur la saison, essayer de savoir comment on pouvait améliorer les choses, et alors que c'est, le tir est une quatrième balle. Et cette discussion-là semble avoir porté ses fruits de façon magistrale depuis deux semaines. On a vu un Émile Bois transformé. Alors, passe gratuite à Scott Seeker. John Cristino s'amène maintenant.
4: Oui, un autre gros client.
0: Oui.
4: Pour Émile.
0: Cristino, frappeur droitier. 0 en 2 ce soir. Peu de chiffres à mettre au tableau pour lui, puisqu'il vient de revenir avec... avec le Rocks. Le dernier tir, Émile Bois n'est pas d'accord avec la décision de l'officiel, et c'est Émile Bois qui a raison, parce que l'officiel a appelé une balle, mais ce tir-là était dans la zone des prises au coin extérieur. Le tir suivant au même endroit, et ce n'est pas appelé par l'officiel. Émile Bois qui regarde au banc. Et... vois-tu, ça, c'est la partie que j'aime un peu moins.
4: Ouais.
0: Et du banc, Pat Scalabrini qui informe l'officiel qu'il vient de rater les deux derniers tirs. Et Pat Scalabrini n'a pas l'air très gêné de la façon dont il indique à l'officiel qu'il a raté les deux derniers tirs. Donc, Pat Scalabrini qui a décidé de prendre, sans mauvais jeu de mots, la balle au bon et d'appuyer son lanceur de façon très claire.
4: On très est clair et très ferme,
0: ouais. Oui. On est à 3-0.
4: Je vois qu'il y a un autre Cristino aussi sur l'alignement du Rocks. Un Greg. Peut-être des frères. Greg Cristino, oui. Ils sont écrits pareil en plus. Donc,
0: voilà une prise sur décision.
4: Un peu comme les Gallert, hein?
0: Oui. Avec Trois-Rivières.
4: Oui. Ah oui, avec Trois-Rivières, ben oui.
0: 3-1 à John Cristino. J'aime ce qu'on a vu de la part de Pat Scalabrini. Là, habituellement, on aimerait que le lanceur ne s'occupe pas de choses qu'il ne peut pas contrôler. Émile a peut-être baissé la garde là-dessus, mais il a eu l'appui de son entraîneur. Donc, toute la chaleur s'en va sur Pat Scalabrini et non sur Émile Bois. Ça, c'est quand même bien.
4: Est-ce que Émile, peut-être, a regardé pendant ce temps Cristino?
0: Il vient d'aller chercher un retrait sur trois prises sur le dernier tir en passant. Oui, t'allais dire?
4: Plus de lancers, finalement, pour obtenir le résultat.
0: Ouais.
4: J'allais dire, est-ce que Émile s'était retourné vers le banc alors que déjà, peut-être, Patrick Scalabrini était en train de donner un char 2 à l'arbitre.
0: bonne question.
4: Je sais pas, là.
0: Bonne question, parce que sur deux tirs consécutifs au même endroit, l'officiel qui ne les a pas appelés, puis écoute, c'est un peu injuste pour l'officiel en ce sens que même au banc, on a une tablette qui a exactement le même outil technologique qu'on a ici.
4: Voilà.
0: Là. Nous, on le voit. Au banc, on le voit. L'officiel, lui, doit appeler ce qu'il voit, mais devant lui, pas sa tablette.
4: Non, malheureusement.
0: Mais.
4: On parlait tantôt des potentielles petites erreurs, peut-être, là.
0: La balle est frappée en direction de Crawl. Un court bond devant lui va compléter le retrait 6-3, ce qui va mettre un terme à la manche.
4: C'est quand même bien fait par Kyle Crawl défensivement. Pas un jeu facile.
0: Et je dois te dire, beaucoup de caractère de la part d'Émile Bois, encore une fois, au Monticule, qui a trouvé une façon de s'en sortir, alors qu'il a donné un but sur balle et surtout qu'il a amorcé le frappeur suivant avec des balles et il est revenu chercher un retrait sur des prises. Alors, belle résilience de la part du 41. On s'en va en fin de sixième manche ici au Stade Canac. C'est toujours 12-2 pour Québec. 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
0: Fin de sixième manche. Québec reviendra au bâton dans un instant. On vous présentera le nouveau lanceur chez le Rocks de Brockton. Le temps de vous confirmer que Chavez Young, avec son 85e point marqué, il en a marqué deux ce soir. Il établit un nouveau record de franchise pour le plus grand nombre de points marqués en une saison. Alors, c'est comme si l'histoire des Capitales n'était pas assez riche comme ça. Ben, on continue de réécrire l'histoire avec un joueur comme Chavez Young.
4: On en ajoute un de plus.
0: Ouais. Alors, Michael Quigley est maintenant le lanceur pour le Rocks de Brockton.
4: Michael Quigley, 5 victoires, 2 défaites. Moyenne de points mérités, Pierre, à 11,7. Comment peut-il être 5 victoires, 2 défaites? Ça serait de... faudrait décortiquer sa saison, mais c'est quand même très surprenant.
0: Oui.
4: Dans son cas, il a seulement en plus 20 manches lancées. T'en as un petit peu, là. Oui, c'est bien 5-2, 20 manches lancées. Aïe, aïe, c'est... j'ai l'impression qu'il y a des erreurs dans les statistiques, mais bon.
0: Mais c'est plusieurs décisions comme releveur, je pense, un gars comme...
4: Non, je comprends, mais quand même, à 20 manches lancées, ouais. Déjà 7 décisions.
0: Ouais.
4: Et j'ajoute à ça même un sauvetage. Donc, c'est beaucoup, là. Une moyenne de points mérités à 11,70, 20 manches lancées, 23 retraits sur des prises et 23 buts sur balle également. Donc, on comprendra que la WHIP à 2,05 explique cela.
0: Ouais. Ce que j'aurais comme théorie, alors que Jordan Smith est déjà à 2 balles aucune prise, c'est que les matchs du Rock sont peut-être été en montagne russe, c'est-à-dire qu'ils ont gagné, perdu l'avance quelques fois au cours de la partie, puis c'est lorsque Quigley était au monticule souvent que la décision finale a été prise, en ce sens que c'est lui qui était là au moment où le Rock s'est frappé.
4: Tout le temps, genre.
0: Et revenu de l'arrière, oui.
4: C'est quand même très inusité. Est-ce que Quigley a été toute la saison avec le Rock?
0: Bonne question. Il faudra vérifier ça.
4: C'est quelque chose, oui.
0: Si on sort les
4: maintenant, là.
0: Si on sort les chiffres de Connor Floyd ici à Québec, il y a lui aussi là, dont les statistiques sont un peu intrigantes parce que Connor Floyd a 6 victoires, 1 défaite et 9 victoires protégées.
4: T'as
0: donc
4: raison.
0: Des victoires tardivement acquises dans le match, ça c'est clair.
4: Oui, et plusieurs sauvetages manqués aussi, on va se le dire. Pour aller chercher des victoires comme ça en fin de match.
0: Oui, il en a saboté 3 officiellement, mais tu dois ajouter probablement un 3-4 dans les victoires qu'on est allé chercher en fin de match.
4: On l'aime bien, Connor Floyd. Là. C'est pas ça qu'on est en... On n'est pas en train de dire le contraire. Mais
0: c'est vrai qu'il a ouvert la porte quelques fois.
4: Ouais. Ouais.
0: 3-2 à Jordan Smith. Quigley revenu dans le compte. Le lancer. 4e balle. Alors, il est revenu, mais pas suffisamment. Un deuxième but sur balle pour Smith aujourd'hui, qui a une soirée parfaite jusqu'à maintenant. 2-2 avec 2 buts sur balle. Et Chavez Young va s'amener. Non, c'est Nick Groves qui va venir frapper à sa place. Alors, le 53, Groves qui va prendre le premier rang du rôle offensif. Évidemment, à 12-2, c'est pas particulièrement inquiétant. Donc, on peut se permettre de faire ce genre de changement-là. Alors, Nick Groves, avec sa moyenne de 125 depuis qu'il est arrivé à Québec.
4: Oui, c'est une bonne... c'est pas une mauvaise décision, là.
0: Donner un peu de terrain à Groves.
4: Ouais. Et Chavez Young était déjà rendu à 4 apparitions au bâton dans le match. 2 buts sur balle, un ballon sacrifice. À 12-2, probablement qu'il n'y aura plus de situation. Il pourra même voler des buts. T'sais, donc, on ne lui enlève pas ça.
0: Il est allé chercher son record.
4: Voilà. Va être là demain dans l'alignement. Là. Et ça, il n'y a pas de doute là-dessus. Alors, c'est bien correct.
0: Dans le cas de Groves, c'est un projet principalement pour l'an prochain, de ce qu'on en comprend. Mais justement, aussi bien lui donner quelques répétitions encore d'ici la fin de la saison. On ne sait jamais ce qui peut arriver en série. Est-ce qu'il sera... la paire de jambes d'urgence quelque part en série.
4: Ouais.
0: C'est potentiellement son rôle là, pour les prochaines semaines. Alors que Quigley au monticule se demande quelle est la décision de l'officiel. Le compte au tableau est à 2-1. L'officiel va probablement l'indiquer officiellement là, dans les... voilà qui est fait. On est effectivement à 2-1.
4: Donc j'ai poussé un peu plus. N'a pas joué avec d'autres équipes, là, Michael Quigley.
0: La balle est frappée à travers le monticule. On va compléter au deuxième à temps pour un et on va doubler Groves au premier. Un double jeu 6-3. Il y a maintenant 2 retraits pour Carl Kral. Et Chavez Young a devancé Carl Kral dans une saison individuelle avec un 85e point marqué.
4: Oui.
0: Mais c'est pas la saison en cours pour Kral. dont il est question.
4: Non.
0: C'est pas cette année. Donc, c'est pas,
4: passé,
0: ce sera pas au chat et à la souris là, d'ici la fin de la saison. Chavez Young est au premier rang et ça risque d'être ça jusqu'à la toute fin. Donc, deux retraits pour Crawl. Premier tir touche au sol. Le receveur Bender, ça lui tentait pas de bloquer cette balle-là, pas du tout. Crawl aujourd'hui, deux buts sur balle, un double, il a marqué deux fois. Les points marqués, Crawl, avant le match de ce soir, il en avait 66. Le tir suivant qui rate également. Une rapide à 92, mais qui a touché le sol. C'est 2-0. Le tir. Troisième balle. Balle à effet qui a un peu trop mordu et qui s'est éloigné de la zone des prises au dernier instant. Il y a de l'action dans le monde du sport au cours des prochaines semaines ici à Québec. Pas mal d'action à part ça. Alors que Crawl va chercher un but sur balle, son troisième de la soirée.
4: Oui.
0: Alors ce soir, ben, c'était le Pro-Am du côté du Centre Vidéotron, donc un peu de hockey, mais dès la semaine prochaine, il y a du tennis au stade à l'Université Laval, pardon, dans le nouveau complexe de tennis. Ensuite, ben, les camps d'entraînement qui commencent pour les Remparts de Québec et pour le Rouge et Or de l'Université Laval. Le Rouge et Or qui va jouer un match hors concours à Queens. Ça va commencer à débloquer là, au cours des prochaines semaines. Évidemment, également, il y aura du basketball avec les qualifications pour l'équipe canadienne. Les Raptors qui vont venir également jouer un match hors concours.
4: À Québec. Mm.
0: Soyez prêts. Et vous en entendrez parler notamment dans la zone 93. J'arrête là. J'arrête là. À partir de lundi 18h. 0 et 1 à Ruben Castro. Tir qui rate. Bas à l'extérieur. Très bas à l'extérieur même pour une première balle, 1 et 1. Castro aujourd'hui, il a un coup sûr, un but volé. Il a été atteint une fois. Il est donc 1 en 3. La balle est frappée hors ligne. Avec aplomb du côté droit.
4: Cristino Pierre qui garde le coureur. Hein, dont on est, c'est 12 à 2. Là. Premier coussin, retient le coureur. Le joueur du Rocks.
0: Ouais. Une balle de prise à Ruben Castro.
4: Je trouve ça très, très étrange.
0: Coin extérieur, ça rate pour une deuxième balle, 2 et 2. Et d'ailleurs, le Cristino qui a l'air de demander au banc « Est-ce que je le garde? » demande à ses coéquipiers « Est-ce que je le garde? » Puis finalement, la réponse, c'est oui.
4: Ouais.
0: Écoute, c'est vrai qu'à Québec, on... La balle est frappée au centre du terrain en lieu sûr par Castro. Crawl va s'arrêter au deuxième. Castro au premier avec un simple après deux retraits. J'allais dire que c'est pas faux de dire qu'à Québec, dès qu'on laisse la possibilité de prendre un but supplémentaire, on le prend. Peu importe le pointage. Honnêtement, on en a vu des courses là, qui, entre guillemets, ne sont pas éthiques dans le monde du sport. Récemment, on en a vu là avec des 8 et 9 points d'écart. Mais là, il y a 10 points.
4: Non, on fera pas ça, là, je veux dire.
0: Je pense que tu as raison de dire qu'il y a 10 points d'écart. La marque psychologique, elle est là. Et surtout que plus on avance dans le match. En deuxième manche, c'est peut-être pas le même calcul.
4: Exact,
0: là. Alors, deux retraits pour Tauren Montgomery avec deux coureurs sur les sentiers. 12 à 2 Québec en fin de sixième. Le Rocks qui n'a que 9 retraits en banque pour revenir de l'arrière et inscrire 10 points. Ça pourrait être une tâche un peu colossale dans leur cas. Montgomery est prêt. Le lancer. Au coin extérieur pour une balle. Le lanceur Quigley là, qui a toutes les misères du monde à aller chercher des prises.
4: C'est pas facile, en effet. Lui qui en a seulement lancé 7 sur 20 lancés dans cette manche. Les lanceurs du Rock, c'est pas facile en relève ce soir. On a vu un Hannibal à la dernière manche, t'es rendu approcher des 40 lancés. On est déjà rendu à 20 encore une fois dans le cas de Quigley.
0: Tu sais, quand tu peux pas demander un deux manches à tes releveurs parce qu'ils vont trop loin dans les comptes.
4: C'est compliqué, là.
0: La balle est frappée par Montgomery en direction du deuxième et on va compléter tout simplement en marchant sur le coussin. C'est Giordano, deuxième, qui a complété là-dessus. Alors, 12-2 Québec, on s'en va en septième manche en direct du Stade Canac. Et suivez le baseball de la Ligue Frontière sur Chiz et également sur HTN.
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0: Ceux que vous voyez à l'écran, ben là, c'est Pee-wee qui est là, qui lance des T-shirts dans les estrades. Mais ceux que vous voyez il y a un instant à l'écran sur HTN, c'était Raphaël Perdomo et l'interprète hispanophone des Capitales de Québec, Raimundo Boisvert, aussi connu sous le nom de Raymond Boisvert. Pendant ce temps, Émile Bois, lui, est de retour au Monticule pour les hommes de Pat Scalabrini. Je constate qu'il y a peut-être un ou deux changements défensifs. Évidemment, Groves qui a pris la place de Young au centre. Est-ce que c'est TJ Schofield-Sam qui est maintenant à l'arrêt court ou au troisième?
4: Amada est à l'arrêt court.
0: Voilà. Amada est à l'arrêt court et Schofield-Sam au troisième.
4: Oui, et on a laissé, c'est ça. On a laissé Akopian dans droite et Groves dans le centre. Maintenant, comme tu l'as dit. Parfait. Oui, c'est pas mal ça.
0: Alors, Schofield-Sam qui prend la place de Kyle Crawl. Dans l'ordre des frappeurs, évidemment. Et Amada qui se retrouve à l'arrêt court. La balle est frappée justement, direction d'Amada à l'arrêt court qui va compléter 6-3. C'est Evan Giordano qui lui a envoyé un faible roulant pour le premier retrait.
4: Un lancer, un retrait. Toujours le bienvenu dans le monde du baseball.
0: Ouais, ben surtout surtout avec la demi-manche qu'on vient de connaître en défensive chez le Rocks, tu sais, ça n'a pas été la catastrophe côté points, mais on a toujours bien donné 2 buts sur balle, 1 coup sûr, la balle à double jeu qui est venue nous aider énormément pour s'en sortir. Récemment, c'est pas facile, donc pour donner un rythme au match et pour Émile Bois au Monticule également. Un tir, un retrait, ça va.
4: En effet. Kretzler. Tommy Kretzler.
0: Oui, Tommy Kretzler est à 1-1. Il a frappé la longue balle tout à l'heure face à Clevert Perez. Un tir qui rate complètement, qui échappe à Ruben Castro. 2-1 maintenant. Le tir. Loin à l'extérieur, troisième balle, 3-1.
4: Quel était le nom, Pierre, de l'équipe de New England dans la Ligue Frontière en 2024?
0: C'était les Knockouts.
4: Les Knockouts. Si je me trompe pas. Kretzler a joué pour les Knockouts également en 2024.
0: Ouais, c'est un nom qu'on entend.
4: Ouais,
0: depuis...
4: c'est un nom qui me disait quelque chose, donc je suis allé voir. Également joué à Tri-City en 2022. Dans la frontière, c'est également exilé dans la Pioneer en 2022 après avoir joué avec Tri-City et est revenu avec les Knockouts de New England en 2024.
0: Les Knockouts qui sont redevenus le Rocks de Brockton. Pendant ce temps, balle frappée à l'arrêt court à Amada, un retrait 6-3 encore une fois. C'est le deuxième retrait. Aiden Travinsky s'amène maintenant, frappeur droitier face à Émile Bois. Aujourd'hui, Travinsky 0 en 1 avec un but sur balle. Premier tir bas à l'extérieur pour une prise sur décision. Pas une mauvaise saison pour Travinsky. 254 de moyenne, c'est pas très élevé, mais quand même 10 circuits, 40 points produits. Frappe la balle en direction du troisième. Schofield Sam saisit. Et il va d'un missile au premier.
4: Encore impressionné. J'avais hâte qu'il lance la balle pour voir son puissant relais. Et sans même forcer, hein, très loin en arrière du troisième coussin, Pierre, ça avait l'air facile.
0: Quel relais de la part de TJ Schofield Sam. C'est le troisième retrait. On s'en va en fin de septième manche ici au Stade Canac. Québec qui mène toujours 12 à 2. On s'arrête sur Chiz et sur HTN.
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0: Fin de septième manche, le Rocks va tenter de garder la tête hors de l'eau, toujours avec Michael Quigley au monticule. Jusqu'à maintenant, Quigley qui a connu toutes sortes d'ennuis pour atteindre la zone des prises. S'en est quand même tiré en sixième. Il offre face à Yuta Hamada, David Mandem et Eddie Akopian. Le premier tir à l'intérieur pour une prise sur décision. Dans le cas d'Hamada aujourd'hui, il est 3 en 4. Il ne lui manque que le triple pour le carrousel. Il a frappé la longue balle en deuxième manche. On a une prise, une deuxième sur décision, 0 et 2.
4: Et moi, je pense qu'à 12-2, si la balle est frappée au bon endroit...
0: On pousse.
4: Ça, si, au bon endroit pour un double sûr, on l'essaye pour le 3.
0: La balle est frappée en hauteur. Ça prendrait un miracle pour un triple. La balle est saisie par Slide dans la droite pour le premier retrait.
4: Il aurait fallu que Slide, peut-être, sans farge. Et encore là, ça n'aurait pas été un vrai triple.
0: Non.
4: Donc, c'était peut-être la dernière apparition bâton d'Amada dans ce match, malheureusement.
0: Ça mène maintenant David Mandem qui a enfin frappé la balle en lieu sûr tout à l'heure au deuxième but. C'était pas si élégant, mais
4: non.
0: Ça y était. La balle est frappée cette fois avec aplomb du côté gauche.
4: Ça, c'est son champ.
0: Oui, cette balle-là va tomber en lieu sûr.
4: Elle a touché le gant, par exemple.
0: Oui.
4: Le tireur de gauche, Kretzler.
0: Mais je pense qu'on va quand même donner le coup sûr parce
4: d'accord.
0: que c'est une longue course. Ouais, voilà, on affiche le coup sûr. Un double pour David Mandem. T'as raison. La balle a été touchée en vol, mais c'est bien juste parce qu'il l'a essayé parce que cette balle-là était très bien frappée au champ posé par David Mandem.
4: Définitivement.
0: Je pense que la bonne décision a été rendue. Là, c'était
4: je pense
0: c'était
4: aussi.
0: Hors d'atteinte, à mon avis, pour le voltigeur là-dessus.
4: C'était pas un jeu de routine.
0: Dans le baseball majeur, probablement qu'on aurait donné l'erreur. Parce que dans le baseball majeur, on s'attend à ce que tous les jeux soient faits. Puis moi, je suis totalement d'accord avec ça. Je pense qu'on doit baisser un peu le standard plus le calibre diminue.
4: Oui, je comprends ce que tu veux dire.
0: Mais le tir à Eddie Akopian est une prise sur décision.
4: Peut-être même que dans les majeurs...
0: Peut-être
4: un ballon de routine.
0: Ouais, ben c'est ça l'affaire.
4: Peut-être, c'est ça. Là.
0: C'est un excellent point. Alors, 0 et 1 à Copienne. Un retrait au tableau. Le tir. Ça rate. 91 000 à l'heure loin à l'extérieur pour une première balle. Copian aujourd'hui à un coup sûr. C'était en cinquième manche. Prise sur décision. On est à 1 et 2 maintenant. Copian qui a commencé le match de ce soir avec 335 de moyenne.
4: C'est dépendant de son apparition au bâton là.
0: Ça, on verra si ça va monter ou descendre. Ouais, hein?
4: Parce que là, on est 1 en 1 en 4.
0: Dans le cas de Copian, ouais, 1 en 4. Donc, ça lui prend absolument un coup sûr pour voir sa moyenne augmenter.
4: Définitivement.
0: Il est à 2 et 2. Le tir. Trop pour une troisième balle.
4: Et il pourrait aussi avoir un but sur balle. Hein?
0: Oui, mais ça...
4: Dans ce cas-là, sa moyenne baisserait.
0: Sa moyenne baisse, effectivement. Juste parce
4: la moyenne.
0: Que...
4: La moyenne de présence des buts, elle va augmenter. 410, 2 en 5, oui. Non, 2 en 5, c'est 400. Non, elle va baisser. Bon, et c'est réglé.
0: C'est réglé, tout va baisser. Troisième prise serait là dans le cas de Eddie Akopian, pour qui c'est peut-être pas le meilleur des matchs jusqu'à maintenant. Mais bon, il a quand même un coup sûr, c'est pas dramatique, pas du tout. Antonio Valdez maintenant s'amène. Lui, il a été retiré sur des prises à ses deux dernières présences, mais il avait amorcé le match avec un coup sûr, un but volé, et avait également été sauf sur une erreur en troisième manche. Premier tir à Valdez, c'est une prise sur décision. Deux retraits en fin de septième manche. Québec mène 12 à 2, tant au chapitre des points que des coups sûrs. Mendum est au deuxième avec deux retraits. Le tir. Loin, loin, loin à l'extérieur pour une première balle. On est à 1 et 1.
4: Quand le lancer ne s'affiche pas sur notre outil technologique...
0: C'est là, que c'est loin.
4: C'est que c'est très loin.
0: Bender était stationné au coin extérieur, puis il a dû étirer les bras de tout son long. Donc, ça vous démontre. Serait là. Valdez a été déjoué sur le dernier tir qui était également au coin extérieur.
4: Mais Valdez qui flirte là, avec le sombrero là, présentement.
0: Oh oui.
4: Sombrero, il a déjà deux retraits sur des prises dans ce match.
0: Quigley qui tourne sur sa plaque sans conséquence. Mendum est de retour, il n'y avait personne dans le coin. Une et deux. Trop haut pour une deuxième balle. Lorsque je dis tourne sur sa plaque, Jimmy, c'est que le lanceur a le choix de carrément déplaquer. Mais lorsqu'un coureur au deuxième, il a aussi le loisir de, et c'est vraiment ça, de tourner sur la pointe de son pied arrière,
4: ouais,
0: pour se diriger vers le deuxième. Il n'est pas tenu de faire un relais à ce moment-là.
4: Exactement. Étant lanceur droitier, il peut lever la jambe gauche comme s'il lançait vers le marbre, mais pivoter sur son pied arrière pour se diriger vers le deuxième coussin et tenter de surprendre,
0: ouais,
4: je dis bien surprendre le coureur au deuxième.
0: Parce que là, dans le cas qui nous intéressait, c'est plutôt, c'était pas se faire surprendre par l'horloge. Ça, c'était...

0: Deux balles de prise, Antonio Valdez. Si on va plus loin, Jordan Smith est au cercle d'attente. On a déjà fait des substitutions. Là, Nick Groves qui est entré pour Chavez Young. TJ Schofield-Sam est entré pour Carl Kraw. Let's see. Troisième balle. Compte complet avec deux retraits. Toutefois, Mendham ne sera pas en course. Il n'y a personne au premier pour pousser derrière lui. Là, il y a un temps d'arrêt qui a été demandé par l'officiel. Ouais, il y a une balle au champ extérieur qui s'est retrouvée.
1: Oui, alors que il y a un lanceur
0: au monticule d'exercice. Un énième lanceur ce soir. Un, deux, trois, quatre. Ce sera le cinquième si jamais on doit
1: en
0: faire
1: amener
0: appel
1: un autre
0: à ses services.
1: Et sûrement qu'on fera appel à lui en fin du huitième, peut-être, par exemple.
0: Compte complet à Valdez. Le tir. La balle est frappée avec aplomb dans l'allée à droite. C'est bon pour plus d'un but. Valdez s'en va au deuxième et va s'y arrêter avec un double. David Mendham vient marquer le 13e point des Caps. C'est 13 à 2. Alors, un double pour Mendham et un double pour Valdez. Voilà comment on a construit ce point en fin de 7e manche. 13 à 2 Québec qui continue le travail de destruction aux dépens du Rocks de Brockton. Et mine de rien, là, Québec s'envole vers une très heureuse séquence.
1: 4, 5, 6, 7, au moins 7 ou 8.
0: On a gagné les 4
1: ouais.
0: Face à New Jersey.
1: Voilà.
0: Ce qu'on avait gagné, dans quel ordre avait-on? On en a 6 de suite, donc ce sera la 7e ce soir si les choses ne changent pas. Donc, on avait perdu le deuxième match
1: perdu,
0: de la série ouais. Face à Tri-City. Le dernier avait été annulé en raison de la pluie. Il ne sera pas repris
1: voilà.
0: D'ailleurs. Jordan Smith est à deux balles, aucune prise déjà. Du côté de Trois-Rivières, c'est 9 à 0 pour les Boulders sur les Aigles. Un résultat de 6e manche. Tant pour Lefebvre que pour Leduc, il n'y a pas grand-chose qui a fonctionné. Remarque que Leduc est quand même allé chercher 4 retraites sur des prises en 2 manches et 1 tiers. Mais il a donné 2 points qui ne sont pas mérités sur 2 coups sûrs et 3 buts sur balle. Charles Lefebvre, ça a été plus complexe. 2 manches et 2 tiers comme partant avec 5 coups sûrs, 7 points, tous mérités. 4 buts sur balle également. Disons que ça fait contraste avec le match presque 100 points ni coups sûrs hier soir par Escobar. Pendant ce temps, ici, Jordan Smith est à 3 balles, une prise. Il a regardé passer la rapide en plein cœur du marbre à 3-0. Valdez est au deuxième avec 2 retraits. Petit. La balle est poussée au champ extérieur, mais hors ligne du côté droit. 3 et 2.
1: Les joueurs des Capitales, collectivement, qui ont encore 10 buts sur balle ce soir. Donc, 10 buts sur balle, plus 13 coups sûrs, plus un frappeur atteint. Tout ça fait beaucoup trop de circulation. Et on se donne pas une très bonne chance de gagner, mettons, quand ça l'arrive.
0: C'est un réel problème dans le baseball actuellement, peu importe le calibre. Voilà une 4e balle, un autre but sur balle. C'est un 3e pour Jordan Smith aujourd'hui. Et c'est ça. C'est vraiment un problème dans le baseball professionnel actuellement. La quantité de lanceurs qui ne sont pas disponibles. Plusieurs facteurs, on vous l'a déjà expliqué quelques fois, là, mais bon, les années COVID, on est en train de vivre le résultat des années COVID des joueurs qui étaient au collégial à ce moment-là et qui ont perdu quoi, un an et demi ou à peu près dans leur parcours de développement. Il y a le fait que la NCAA maintenant va rémunérer de façon un peu plus importante et plus longtemps également ces joueurs. Bien, d'abord, ils ont obtenu le droit de les rémunérer, puis ensuite, bien, on constate qu'avec le temps, là, la NCAA est en mesure de... Je dis la NCAA, tout le baseball collégial aux États-Unis est en mesure, et le sport collégial, de retenir les athlètes un peu plus longtemps. Il y a aussi les lanceurs qui veulent demeurer éligibles pour le repêchage, même s'ils évoluent en division ouais. 2 et 3. Le fait qu'on a une nouvelle approche dans le baseball également.

0: de lanceur de puissance et non lanceur de finesse. Tout ça ensemble, là, ça nous amène à conclure qu'il y a clairement un problème de contrôle chez les lanceurs ces temps-ci dans le baseball, qu'ils soient affiliés ou indépendants. Alors, il y aura un nouveau lanceur au monticule pour le Rocks de Brockton pendant ce temps. J'ai vu le numéro 5, Nick Marola, qui n'est pas un lanceur dans la liste des joueurs à tout le moins.
1: Oui, en effet, dans la liste des du Rocks, il est indiqué comme joueur d'avant-champ.
0: On va aller voir, là. Peut-être qu'il a quand même quelques statistiques.
1: On va aller voir, je suis présentement là. Nick Marola, seulement une manche lancée là, cette saison.
0: Pas impossible que ce soit dans des circonstances comme celle de ce soir d'ailleurs.
1: Hein? Oui.
0: Alors, Marola qui semble prêt. C'est 5-5 entre les Alouettes de Charlebourg et les Voyageurs de Jonquière au parc Henri Cazot. On est en septième manche. Les Jays ont perdu cet après-midi. Et ici à Québec, c'est 13-2 en faveur des Capitales. En fin de septième manche, il y a deux retraits au tableau, deux coureurs sur les sentiers pour Nick Groves. Le premier tir est une balle. Groves qui est entré dans le match à la place de Chavez Young tout à l'heure. Sa première présence au bâton, bien, il a frappé dans un double jeu malheureusement. Là, on vient de regarder passer une prise sur décision. Une et une à Groves. La balle est frappée en direction du premier coussin et on indique que la balle était en territoire des bonnes balles. C'est saisi par Christino au premier qui va compléter lui-même pour le troisième retrait. On s'en va en huitième manche. 13-2 Québec. 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
0: Début de huitième manche au Stade Canac, 13-2 Québec. Le Rocks de Brockton n'a que 6 retraits en banque. Ils doivent inscrire 11 points. Grosse commande et ça va commencer face à Logan Knight en cette huitième manche.
1: Hi, Logan Knight, l'échantillon est petit. Pierre, 3,2 manches de lancé avec les Capitales cette saison. 5 retraits sur des prises. Accordé 3 buts sur balle. Aucune victoire, aucune défaite dans son cas.
0: Logan Knight,
1: Logan Knight a lancé également vendredi. C'est vrai?
0: Oui, il a lancé...
1: deux manches.
0: Deux manches et ça a bien été à ce moment-là. Il a donné un coup sûr, un but sur balle, mais il a surtout passé 3 frappeurs adverses dans la mitaine. Ça a été la meilleure sortie. Remarque que toutes ces sorties sont à peu près égales. Là. C'est un coureur sur les sentiers par manche ou à peu près avec un retrait ou deux sur des prises. À voir ce qu'il fera maintenant face à Keegan Calero. Premier tir à Calero est une prise sur décision.
1: Et Logan Knight, vendredi soir, avait quand même lancé là, beaucoup de prises. Donc, faut peut-être s'attendre au même résultat ce soir.
0: Fausse balle du côté droit, 0 et 2. Calero aujourd'hui, il est 0 en 2. Alors, 0 et 2 à Keegan Calero. Le tir. Cette fois, ça rate. Ça échappe même à Ruben Castro derrière le marbre. Il y a ça aussi qu'on oublie quand même. Bon, Castro n'a pas été très, très sollicité, on va se le dire, mais ça demeure un retour derrière le marbre pour lui.
1: Ah, ben oui. Puis cette balle-là qui vient de passer, là, elle a touché son gant. C'est arrivé une fois ce soir, donc...
0: Ah non, mais Ruben Castro, lorsqu'il n'y a personne sur les sentiers, là, il n'y a personne qui l'accuse de donner un effort de plus. Là. Quand c'est trop loin, c'est trop loin. On vient d'inscrire le retrait 5-3 sur la dernière séquence.
1: Ouais, un autre beau jeu de Schofield Sam. Troisième coussin. Très à l'aise.
0: Ça mène maintenant Austin White avec un retrait. Austin White 0 en 3 ce soir. Prise sur décision. La rapide en plein cœur du marbre, mais dans le haut de la zone des prises. 0 et 1. Fausse balle. C'est maintenant 0 et 2.

0: Évidemment, avec 11 points d'écart comme ça, il y a un peu moins de rythme dans ce match-là. C'est clair que le rythme est disparu. 13-2 au pointage, 13-2 au chapitre des coups sûrs également. Et Austin White, lui, s'est dit, le rythme, là, je vais vous casser ça, moi, avec mon temps d'arrêt à 0-2.
1: Ben oui.
0: Alors que j'avais déjà... Il avait déjà pris sa petite marche, là.
1: Oui, et l'arbitre lui a quand même donné. Ouais. Là. C'est ça qui est quand même surprenant.
0: Aucune balle de prise, le tir.
1: Parce que l'arbitre... trop haut, hein, Pierre?
0: Oui, trop, oui.
1: L'arbitre aurait pu lui dire, non, là, la petite marche est faite, c'est beau, là, on rentre puis on se replace dans le box.
0: Une et deux. Cette fois, ça rate sous la zone des prises. Je pense que Castro a été même surpris par la trajectoire de la balle parce qu'il est en train de se lever pour compléter le tir au troisième pour une troisième prise, mais finalement,
1: non, c'est une balle.
0: Ça a complètement quitté la zone des prises. 2-2. La balle est frappée en lieu sûr au centre du terrain. Elle est bien frappée par Austin White après un retrait.
1: Oui, lancé au coin extérieur. Et White ne s'est pas obstiné avec le lancer. Il a mis ses mains sur cette balle-là. Le bâton. Frappé un simple, un beau simple au champ posé.
0: On va avoir Carl Scalabrini et Chénard seront nos trois invités lors du point de presse d'après-série tout à l'heure. Alors que Derek Bender s'élance et frappe un haut ballon capté par Groves au centre du terrain pour le deuxième retrait. Évidemment, nulle part où aller pour Austin White au premier. Et avec deux retraits, ça mène Scott Seeker. Non, on va y aller avec un changement plutôt.
1: Oui, c'est pas Seeker. Seeker frappe la gauche. Est-ce qu'on...
0: C'est Greg Christino, je crois, qui s'amène le numéro 19 chez le Rocks.
1: Oui, ouais. C'est ça. On vient de l'entendre de l'annonceur.
0: Alors, Greg Christino qui prend la place de Scott Seeker. Frappeur désigné pour frappeur désigné.
1: Oh, il y a eu une violation du chronomètre.
0: J'ai l'impression que ses feintes étaient régulières.
1: Ah non, excuse-moi, oui. Parce que là, le coureur il vient d'avancer. Il n'y a pas eu de lancer, pas eu de balle d'appeler. Oui. Donc un balk, comme on dit en anglais.
0: Alors, coureur au deuxième, évidemment, ça n'a pas beaucoup d'impact là, avec l'écart de points qui est tout à fait creusé. Fausse balle. Directement dans l'abri des capitales. Chavez Young qui feint d'être décédé. Je vous confirme que c'est pas le cas. Alors 0 et 1 à Greg Christino. On peut penser effectivement qu'il y a un lien avec le frappeur suivant, John Christino.
1: Mais ils ont pas le même hometown. C'est ça qui me dérange.
0: Oh! Ça, j'avoue que je n'avais pas regardé ce détail-là.
1: Un vient de Kennett Square dans Pennsylvanie. Ça, c'est Greg. Et l'autre, Christino, John Voorhees, New Jersey.
0: Pas un excellent élan de Craig Christino qui se retrouve à 1 et 2 maintenant.
1: Sinon, aussi, on peut regarder date de naissance. Bon, 4 ans d'écart, c'est encore possible. Mais si jamais ça avait été, par exemple, 3 mois d'écart entre les deux, là, on sait que c'est pas la même famille.
0: C'est un bon point.
1: Ouais,
0: là, 4 ans en plus, ça donne le temps de déménager. Là. Ah non, l'enquête est en cours, les amis.
1: Hey, Pierre, ça, c'est bon. C'est vrai que ça donne le temps de déménager. L'enquête est en cours.
0: Alors, deux balles, deux prises à Greg Christino. Le tir sur élan. Il a été déjoué et c'est le troisième retrait de cette manche. On s'en va en fin de huitième. Il ne reste que 3 retraits en banque pour le Rocks de Brockton face à Québec. Québec mène 13-2. Grosse commande, dit-on.
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0: De retour au Stade Canac. 13-2 pour les Capitals sur le Rocks de Brockton. Les Capitals qui reviennent au bâton en cette fin de huitième manche. Schofield, Sam, Castro et Montgomery seront les frappeurs. Là, je suis sur le compte Instagram de Greg Christino. J'ai visité le compte de Donna Christino qui dit « My son ». Donc, je comprends que Greg est le fils de Donna, mais Donna est-elle la mère de John? Là, ça, c'est le bout que j'ai pas encore réussi à coller. Premier tir à Schofield Sam, fausse balle du côté gauche. Je vais te dire quelque chose, Jimmy. Là.
1: J'ai une autre théorie, mais ah, vas-y, oui. Vas-y.
0: Non, mais j'allais dire, si tu te présentes dans un stade et que tu as pris une tasse de trop, là, partir des champs, là, c'est correct, mais reste à ta place. C'est un message au gars devant nous là, qui dérange tout le monde autour
1: ouais,
0: de lui.
1: Je comprends. Je suis bien d'accord.
0: T'allais dire?
1: J'allais dire que peut-être le père est le même. Qu'on parle
0: ah,
1: la
0: là,
1: même
0: là.
1: Mère.
0: Hey, là, là. Là, là. Moi, je vais dire que Schofield Sam a été retiré 4-3. On va garder ça simple. Parce que t'as peut-être pas tort, mais là, ça commence à être complexe.
1: Non, mais moi, c'est le nom de famille qui me dérange, mais c'est aussi pas le même hometown, le même lieu de naissance. Donc,
0: Ah, l'enquête est bien lancée, ça, c'est clair. Mais on retourne le fin mot de l'histoire.
1: Là, je suis certain qu'il y a des gens qui nous ont entendus qui vont nous trouver ça. Parce que pousser une enquête comme ça, des fois, ça peut prendre un petit peu plus de temps.
0: Alors, Ruben Castro est maintenant au bâton avec un compte de 1-1.
1: Sixième apparition au bâton ce soir.
0: Fausse balle du côté gauche.
1: Parce que là, au tableau indicateur, il manque de place, évidemment, mais on voit pas son apparition en première manche. Alors qu'il avait frappé dans un optionnel.
0: Ça donne l'idée du genre de match ouais. qu'on a connu.
1: Donc, 1, 2, 3, 4, 5, 6. Il est 2 en 5 jusqu'à présent. Non, 2 en 4, pardon. Il a été atteint, c'est vrai.
0: Alors, 2 et 2 à Ruben Castro. Sur élan, Castro a été déjoué. Il n'a pas été lancé sur le meilleur tir. C'était haut, hors de la zone des prises. C'est le deuxième retrait.
1: Oui, des matchs de deux retraits sur des prises là, pour Ruben Castro. Même un, c'est plutôt rare. Dans son cas, ce soir, c'est deux sur élan.
0: Alors, après deux retraits, ça mène Torin Montgomery maintenant. Montgomery ce soir, but sur balle, ballon sacrifice et roulant au deuxième. Il en a vu des tirs.
1: Oh oui.
0: On reverra Logan Knight en 9e. Mon impression, c'est que oui. On lui demanderait...
1: Si on va plus loin... Quand même effectué 38 là, ce soir.
0: Ah, quand même 38 tirs.
1: 38 tirs vendredi, plus ce soir...
0: Et là, Montgomery vient d'être atteint.
1: 0 en 1. dans cette partie.
0: Ce soir, je vous répète le parcours de Tauren Montgomery. But sur balle, but sur balle, but sur balle, ballon de sacrifice, roulant et frappeur atteint.
1: 15 lancés, Logan Knight.
0: C'est pas interdit de penser qu'on pourrait le revoir. Question de pas
1: c'est
0: aller
1: pas interdit,
0: piger dans...
1: en effet. Mais sinon, ce qu'on pourrait voir, justement, un... Bon, Bauer a lancé hier, hein? Oui, Bauer a lancé hier.
0: Oui. Utah Amada maintenant s'amène. Le premier tir est loin à l'extérieur pour une première balle.
1: Jackson Soucy, peut-être?
0: Yes, ça. C'est l'autre nom que j'avais en tête dans les possibilités. Ouais. Question de lui donner encore des répétitions dans un contexte tout à fait favorable.
1: Et comme on connaît bien... Non, j'allais... Ouais, ben, en fait, il y a au moins un gaucher dans les prochains frappeurs parce que le Rocks avait seulement deux frappeurs gauchers. Ouais. Trois même ce soir. Mais dans les prochains frappeurs qui s'en viennent en début de neuvième, il y a Evans Light qui frappe la gauche. Donc peut-être. C'est possible. Mais rendu là,
0: je dirais que peu importe,
1: confrontation.
0: C'est ça, on va peut-être laisser tomber la confrontation pour plutôt choisir qui lance à quel moment.
1: Oui, on va clairement laisser tomber, en effet, la confrontation.
0: Sur élan, Amada a été déjoué, c'est 1 et 2. Ça lui a tenté, mais c'était hors de la zone des prises, notamment parce que Bender a échappé ce tir-là. Bender a l'air tanné d'être receveur ce soir. On peut le comprendre. 2-2.
1: Il en catch une bonne, il en goal une bonne.
0: Et t'as vu le dernier titre,
1: ouais.
0: C'est une rapide au coin extérieur qui n'est pas renversante, la 86 000 à l'heure, mais et quand c'est la millième que tu catches de cette façon-là à l'extérieur ce soir...
1: Le non-verbal voulait tout dire.
0: Oh! Oui, Amada vient de frapper la balle en hauteur du côté gauche. On est à la piste d'avertissement, ça tombe en lieu sûr pour plus d'un but. Montgomery va contourner et facilement se rendre jusqu'au marbre et marquer le 14e point des Capitals sur un double de Utah Amada qui n'est pas allé chercher son triple.
1: Non!
0: Mais imagine là, que cette balle-là était frappée avec un peu plus d'aplomb, donne contre la clôture, roule.
1: En fait, c'était probablement le pire champ où l'a frappé aussi. Hein?
0: Pour le triple, bien
1: parce
0: sûr.
1: Parce qu'on c'est là qu'on est le plus proche du troisième but. Mais ça l'a vraiment, mais vraiment passé proche dans son cas. Je l'aurais essayé si j'avais été lui, mais j'aurais probablement été retiré. Là.
0: Ah, pas serré.
1: Ben, en fait, je parle pour c'est comme si j'étais Utah, mais Utah aurait probablement été retiré s'il avait voulu étirer cette balle-là en triple.
0: Alors, David Mandem, qui lui aussi a frappé un double à sa dernière présence, il est venu marquer par la suite, c'était en septième manche. 14-2 Québec. La balle est frappée en lieu sûr du côté droit. On va arrêter Amada au troisième. Alors, d'un match excessivement difficile pour David Mandem.
1: Ça en allait nulle part au début, là. Hein?
0: Il était 0 en 3.
1: Ouais.
0: Et il est maintenant 3 en 6.
1: Incroyable.
0: Il va terminer la soirée beaucoup plus heureux qu'il le pensait tout à l'heure.
1: Wow!
0: Remarque, on comprend tous ce que le... La combativité du Rocks a disparu là, dans les dernières minutes. Et, mais il faut la frapper en lieu sûr quand même, cette balle-là. Tire au coin extérieur pour aider à Copian.
1: On a juste hâte que la partie se termine du ouais. côté du Rocks.
0: Et le Rocks, là, clairement...
1: Oh!
0: Aider Copian a dit
1: oui.
0: oui, mais pas avant que je la maudisse l'autre bord. C'est
1: wow.
0: lui de trois points d'Aider Copian qui s'élance de toutes ses forces, les amis. C'est 17-2 Québec. Et je m'excuse pour le langage un peu châtié.
1: Lui, il s'est dit Patrick Salabrini, arrête les coureurs maintenant au troisième coussin. Moi, j'empêche ça. Et je frappe une solide longue balle. Qui sort à 103 000 à l'heure de son bâton à plus de 395 pieds dans le champ gauche. Celle-là, elle était loin.
0: Antonio Valdez s'amène maintenant. Il frappe la balle en... J'allais dire en lieu sûr, mais non, finalement, il n'a pas flotté assez longtemps. C'est le joueur de deuxième but, Giordano, qui va capter ce faible ballon pour le troisième retrait. Je vous répète que c'est 17-2. En faveur des Capitales de Québec. On s'en va en neuvième manche. enfin, diront tout le monde.
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0: C'est sous le Sweet Caroline qu'on est de retour au Stade Canac. Et pour la forme, on va vous donner les statistiques du nouveau lanceur des Capitales de Québec au Monticule. Le 21, c'est un gaucher, Jackson Soucy.
1: Oui, Jackson Soucy. Fige une victoire, une défaite. 7.2 manches lancées, petit échantillon également dans son cas avec des Capitales. 8 retraits sur des prises. A accordé 3 buts sur balle. Moyenne de points mérités à 8,22. Mais tout ça, cette moyenne de points mérités a été encaissée pratiquement en une sortie là,
0: ouais,
1: qui a été mauvaise dans son cas là, dans la dernière semaine.
0: Et on avait deux possibilités chez les Caps. Continuer avec Knight pour terminer, pour ne pas réchauffer d'autres releveurs. Ou encore, ouais, on le disait tantôt, là, placer Soucy dans une situation tout à fait positive et dans laquelle il ne peut pas se brûler, on s'entend.
1: Oui, exact. Et là, on l'envoie affronter les frappeurs 4-5-6 quand même.
0: Oui, oui, oui. C'est pas gratuit dans son cas.
1: C'est pas gratuit, exactement.
0: Alors, John Cristino sera son premier client. Cristino 0 en 3 ce soir, en quête d'un sombrero. Ben, peut-être pas en quête, mais ça pourrait survenir.
1: Ouais.
0: C'est rare qu'on cherche ça, hein, comme frappeur. Et ce ne sera pas le cas parce qu'il frappe le premier tir qu'on lui envoie en lieu sûr au champ posé. Un coup sûr dans la droite pour Cristino. Le Rocks aura tout de même fort à faire pour revenir de l'arrière avec 15 points d'écart. 17-2 au pointage, 16-4 au chapitre des coups sûrs. On retiendra évidemment de ce match la bonne performance de Clevert Perez au Monticule. Oui, il a donné 2 longues balles, mais disons plus une que deux parce qu'il y en a une qu'on se demande encore comment Derek Bando a réussi à frapper ce tir-là dans la stratosphère.
1: Dans le fin fond des arbres au champ gauche.
0: Evan Slight, fausse balle, c'est une et une.
1: Et 17 points, c'est la deuxième fois cette saison qu'on marque 17 points contre le Rocks pour les Capitales. La première fois était au mois de mai. Donc c'est beaucoup, là. Beaucoup, beaucoup de points. En fait, avant le match de ce soir, juste dans cette série-là, les Capitales avaient déjà marqué 114 points contre le Rocks seulement. Et en avait donné 77. Donc, le Rock sont
0: mais
1: pas...
0: C'est 10 points par match en moyenne.
1: Ben, c'est ça l'affaire, là. Exactement.
0: Wow. Sur élan, voilà notre troisième prise à Evan Sight, qui a probablement dit, peu importe ce qu'on m'envoie, je vais m'élancer. Et c'est le premier retrait. Ça amène Evan Giordano maintenant, 0 en 3 lui aussi ce soir.
1: Mais tu sais, quand même, le Rocks... 77 points marqués, eux, de leur côté, en 11 matchs. Quand même une moyenne de 7 par game. Oui. C'est beaucoup, là.
0: Oui.
1: Mais ça veut dire que même avec 7 points en moyenne par match, on a seulement gagné une fois cette saison contre les Capitales. C'est pour dire à quel point nos lanceurs à nous, pardonnez-moi, ont été vraiment plus mauvais que les lanceurs des Caps. Parce que les lanceurs des Caps ont quand même donné beaucoup de points, là, oui, contre le Rocks.
0: Trop, même. Sur élan, voilà une deuxième prise à Evan Giordano, 0 et 2. Un retrait au tableau.
1: Il est quand même d'atteindre 94 000 à l'heure dans le cas de Jackson Soucy.
0: Le tir. Trop haut pour une première balle. Et on a de... Je pense qu'on le voit gros, Jackson Soucy, dans l'avenir chez les Capitales de Québec. C'est le genre de modèle de lanceur qu'on veut ramener l'an prochain avec l'équipe. Il lance de la gauche. C'est un colosse.
1: Oui, 23 ans, hein, on le disait.
0: Oui.
1: Même, il va avoir 23 ans cette année.
0: On ne sait jamais, évidemment, imagine, comment les choses peuvent se dérouler. Hein. S'il connaît une bonne fin de saison, de bonnes séries pour attirer, avec le gabarit et le fait qu'il soit gaucher, pour attirer l'attention d'une équipe du baseball majeur. Mais normalement, on pense qu'il sera de retour l'an prochain ici à Québec. On a une deuxième balle, c'est 2 et 2.
1: Un gars de 22 ans, gaucher, colosse comme lui. Je démissionnerai pas trop vite.
0: Déjà, si t'es lanceur, t'as 50 % des chances de recevoir dans cette ligue-là, tu peux recevoir un appel n'importe quand.
1: Définitivement.
0: Si tu lances des prises, ça augmente encore.
1: Oui, exact.
0: 3 et 2 à Evan Giordano. Les bancs claquent. On est en 9e manche. Il y a un retrait au tableau. Le tir. Sur élan, troisième prise. C'est le deuxième retrait. Et Tommy Kretzler représente le dernier espoir des siens. C'est 17 à 2 Québec, avec deux retraits au tableau. Très rapidement après le match, on vous invitera à nous rejoindre sur le terrain, pas sur le terrain, mais plutôt dans la salle de conférence de presse pour poser quelques questions à Pat Scalabrini, Christian Chénard et Carl Kroll. Parce qu'il n'y aura pas grand-chose à dire de ce match-ci dans l'après match. On ne vous gardera pas éternellement pour rien. Sur élan, voilà une prise. On est à 0 et 2. Tout le monde se lève dans le stade à la demande de Pee-wee. Le tir. Troisième prise. Le match est terminé. 17 à 2, la victoire des Capitales.
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0: Ouais, je ne dirai pas ce que je viens de dire en long et en large, les amis. Il n'y a pas grand-chose à vous dire dans ce match, mis à part que les Capitales ont traversé et pas à peu près le Rocks de Brockton. 17 à 2. 16 à 4 au chapitre des coups sûrs. On s'est inscrit à la marque rapidement dans le match avec 7 points en deuxième, 1 en troisième, 4 en cinquième, 4 en huitième. Et ça en était fait des espoirs du Rocks très, très rapidement, Jimmy.
1: Oui, ça en était fait des espoirs du Rocks. Et en plus, on avait un Clever de Perez très en forme ce soir. Accordé seulement 2 points sur 2 coups sûrs. Et la relève a été tout simplement magistrale par la suite. Les lanceurs Bois, Knight et Soucy qui ont éparpillé 2 coups sûrs en plus d'aller chercher 4 retraits sur des prises et ont seulement accordé 1 but sur balle. Donc, ça en était fait et ça en était joué pour le Rocks.
0: Joueur du match, Yuta Hamada chez les Capitales de Québec. Hamada qui est excellent au bâton avec un simple, 2 doubles et un circuit, notamment un circuit de 3 points. Il a clairement mérité son titre de joueur de la partie. Nous, on s'arrête dès maintenant. Donc, on vous donne rendez-vous sur la page Facebook des Capitales dans un instant pour la conférence de presse d'après-série. Notre gaucho est rendu sur le terrain quand même. Il a réussi à se frayer un chemin jusqu'à dans les célébrations de l'équipe.
1: Aïe, aïe, aïe, je l'ai pas vu.
0: Pas mon préféré, lui, ce soir. On s'arrête et on se reparle très bientôt. Demain, c'est Marc-André et toi qui serez là, hein, oui, d'ailleurs, pour le début de la nouvelle série face aux Boulders de New York. Mon nom est Pierre Blais, merci d'avoir été là. Et on se reparle, nous, dans mon cas, je serai de retour dimanche. Bonne fin de semaine.
1: À dimanche, Pierre.
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4: Salut à tous et bienvenue au palmarès local de la semaine, ici Mémo Gauthier à l'animation pour la prochaine demi-heure de découverte musicale. Cette semaine, c'est la formation punk 100% féminine Taxi Girls qui s'ajoute à nos palmarès avec leur plus récent album Static, paru le 26 juin dernier. Et sans plus tarder, voici le top 10 local. En 10e position, Je tombe de Tabby Yosha.

Vous écoutez le palmarès local sur les ondes de Chiz 94.3. En septième position, Pixie de Maggie Merlin.

0: 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En quatrième position, Journée de Violette Pie.
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3: Yeah! Ici Jess Kelly, vous écoutez Punkorama et la prochaine heure sera consacré au Vans Warped Tour de Montréal. Êtes-vous prêt à tout défoncer? Montez le son, voici A Day to Remember à Chiz 94.3.

Vous venez d'entendre Peer Pressure, qui vont être du côté du Vance Warped Tour, yes sir, avec d'autres groupes du Québec, le 21 et le 22 août prochain. La semaine prochaine, c'est le Vance à Montréal et Pankorama va y être. J'ai très hâte. Il n'y aura pas seulement Peer Pressure qui va performer au Vance à Montréal la fin de semaine prochaine. Il va y avoir aussi Bastards, Colossus Fade et Sudden's Waves. Alors, moi j'en ai compté 4. Il y a Simple Plan aussi, là. Mais ça va être incroyable. Le Vance, c'est quoi, hein? C'est un festival qu'on n'a pas vu depuis environ 8 ans au Canada. Ils ont fait leur retour en Amérique du Nord l'année passée. C'est environ 80 artistes qui vont être là à Montréal pour les 2 jours, soit le vendredi le 21 et samedi le 22 août au parc Jean Drapeau. Si jamais vous voulez y aller, les admissions générales, il reste des billets. C'est 257 $ pour 2 jours et 160 $ pour les billets journaliers si vous voulez seulement y aller vendredi ou y aller seulement le samedi. Aussi, il y a d'autres billets. Il y a terrasse, banquette ou loge. Je vous invite à aller voir sur le site directement là, du Vance Warped Tour Canada.com pour vraiment tous les détails, toute la programmation. C'est juste incroyable. Et bien sûr, aujourd'hui, je ne pouvais passer à côté de vous faire une playlist seulement du Vance pour vous mettre dedans, pour vous encourager à y aller. C'est quand même un événement vraiment incroyable. Et je vais vous parler un petit peu plus en détail de ce que c'est, parce que c'est pas seulement de la musique, c'est vraiment, vraiment big. Mais pour se mettre dedans, on poursuit avec des groupes qui vont être MXPX! Bonne écoute, les

0: The Anti Queens à Chiz 94.3. Vous écoutez l'émission Punkorama en direct de l'Université Laval. Let's go! Aujourd'hui, vendredi, quelle magnifique journée! Vendredi 14 août et émission spéciale Vance Warped Tour Montréal. Et oui, je vous fais ça toute l'heure jusqu'à midi. Je vous mets toujours du bon punk, bien sûr, toujours des classiques. Mais là, la programmation complètement Vance. Toutes les bandes que je vous mets aujourd'hui vont être au Vance le 21 et le 22 août prochain. La semaine prochaine, vendredi, il reste des billets. Alors, allez-y! Manquez pas ça. Ça va être un événement quand même assez incroyable. Je viens de monter le son dans le pit. Désolé. On m'entendait pas très fort. Bref, il y a vraiment beaucoup, beaucoup de groupes. C'est 80 ben au total environ. Le 81 si mes calculs sont exacts. Il va y avoir A Day to Remember, Simple Plan, Yellow Card, Sublime, Pennywise, Jimmy at Will, All Time Low, et ainsi de suite, ainsi de suite, ainsi de suite. Je vous le dirai pas tous parce que je passerai tout mon temps à vous dire la programmation. Puis, si vous voulez la savoir, allez voir sur le site du Vance. Vance Raptor, let's go, canada.com. Non, il n'y a pas de let's go entre, là, c'est vraiment www.vancewarptourcanada.com. Si vous voulez tous les détails, les prix, que ça soit journalier, toute la fin de semaine, les bands qui vont y être. Je sais pas vous autres, mais moi, ça fait 8 ans au total qu'ils sont pas venus en Amérique du Nord, mais ça fait encore plus longtemps. Ils sont venus à Québec en 2005, pour ceux qui s'en rappellent. Moi, j'y étais, c'était un de mes premiers festivals. Et j'en ai des souvenirs incroyables. Ce qui est hot aussi, c'est la proximité avec les groupes dans ce genre d'événement-là. Quand tu veux aller t'acheter de la merch, souvent, le Ben, il va y être. Pas toute la journée, mais faut regarder, là. Faut vraiment suivre les Ben pour le savoir. Puis, tu peux prendre des photos avec eux, des autographes. Moi, je vais me rappeler toujours, là, j'ai rencontré Billy Talent quand on était en 2005 aussi. J'ai fait des super découvertes. Je vais toujours me rappeler. J'ai découvert Alexis on Fire, cet événement-là. Puis, je suis tombée complètement en amour avec le chanteur George d'Alexis on Fire. Je connaissais pas ce groupe-là avant ça. Et c'est sûr que là, je vais toujours me rappeler aussi du show final de la dernière journée là, de Bad Religion qui était juste incroyable parce que tout le monde, il n'y avait plus de show nulle part sur toutes les scènes qu'il y avait. Puis tout le monde du Vance au complet se sont ramassés là. C'était vraiment là, une crowd incroyable. J'ai tellement des beaux souvenirs que j'ai extrêmement hâte d'y être le 21 et le 22 août. Et j'espère vous croiser là-bas. Parce que c'est... En tout cas, moi, je suis très nostalgique de ce côté-là. C'est sûr qu'il va y avoir beaucoup de millennials comme moi qui vont y aller pour se rappeler des souvenirs. Mais aussi, il y a des nouveaux bands à découvrir. Il y a des bands de Québec aussi qui vont être là. Alors, manquez pas ça. Courte pause et on revient avec encore plus de musique. Let's go!
1: Éternel et parfait néanmoins.

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Ici Jess Kelly, vous écoutez Punkorama en direct de l'Université Laval. Je suis avec vous tous les vendredis de 11h à midi pour vous mettre le meilleur punk à Québec. Yes, et aujourd'hui, si vous ne l'aviez pas remarqué, je fais une émission spéciale Vance pour ceux qui n'étaient pas là depuis le début, depuis 11h. C'est intense. C'est capoté. J'en ai des frissons. J'ai tellement hâte. Le Vance qui se passe du 21 et 22 août prochain. Admission générale, 257 $ pour deux jours. 160 $ le billet journalier si vous voulez vous en procurer. Il reste des billets. Et ça va être juste incroyable. Bien, on se beau. Parc Jean-Drapeau à Montréal, c'est un événement qui est mémorable. Hein, on pourrait se le dire. Le Vance, c'est pas juste des bennes, parce que oui, il y en a énormément, il y en a 80 environ, peut-être même plus si mes calculs me font défaut. Il y a des commanditaires aussi qui vont être là avec des pop-up DIY, des petits concerts acoustiques, des cadeaux, des surprises, démonstrations de skate et de BMX aussi, vraiment là, la tradition du Vance. Warp Tour, c'est vraiment que les groupes, ils ont leur kiosque avec leur merch un peu partout sur le site. Puis il faut vraiment garder l'œil ouvert parce que souvent, les groupes vont organiser des rencontres avec les fans ou vraiment, ils vont se promener sur le site. Fait que vous pourriez avoir la chance de tomber sur eux pour une photo. Hein? Vous pourriez prendre un selfie avec eux autres. C'est quand même un événement qui a une proximité avec les bands parce que eux aussi, ils vont voir d'autres bands, ils vont découvrir des nouveaux groupes. Il y a des gros bands, il y a des groupes à découvrir, il y a des groupes de Québec aussi qui vont être là. C'est un événement à ne pas manquer. La dernière fois qu'ils sont venus à Montréal, c'est en 2014. Et aussi, leur dernier passage à Québec, dans le stationnement du Colisée Pepsi, c'était en 2005, j'y étais.

Et oui, cela peut-être va comme dire un peu mon âge, là, mais c'est pas grave. C'est la vie. Et c'est vraiment là. Je vous invite à aller voir sur le site vanswarptourcanada.com pour l'achat de billets, voir la programmation, tout ce qui s'offre à nous cette fin de semaine-là, ces deux jours-là, le vendredi et le samedi 21-22 août. La programmation est incroyable, ce que je fais aujourd'hui à l'émission. Je capote. Pour vrai, je capote vraiment. Moi, j'ai vraiment hâte d'y être et j'espère vous croiser dans le mosh pit et un peu partout. Venez me saluer. Je capote. Je le dis souvent, là. C'est incroyable. Je suis vraiment privilégiée d'aller là. 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

Jimmy Hit World. Et oui, ils vont faire partie de la programmation du Vance Warped Tour Montréal. Et oui, Punkorama va y être pour Chiz 94.3. Vous êtes en direct de l'Université Laval. Vous êtes avec moi. Yes, 11h. Punkorama, ça débute jusqu'à midi. C'est presque à la fin, mais on va quand même se quitter en musique. Je termine l'émission en vous parlant, bien sûr, du Vance encore, parce que l'émission, tout le long, ça a été une émission spéciale dédiée pour le Vance War Tour Montréal, bien sûr. Et on va y être. Et j'espère vous croiser là-bas. En plus, il va y avoir des bands du Québec. J'en ai mis aujourd'hui. Peer Pressure, il va y avoir Bastards, Colossal Fade, Sudden Waves. Vraiment, et ça, c'est à part toutes les 80 autres artistes qui vont être là sur les deux jours. A Day to Remember, Simple Plan, Yellow Car, Sublime, Pennywise. Et j'en passe. Je passerai mon heure à vous dire les bennes. Alors, je vous invite à aller sur le site vancewarptourcanada.com. Il reste des billets. Vous pouvez aller consulter la programmation. Ça se passe le 21 et le 22 août. Et nous, la semaine prochaine, on se voit pas. Ben là, on se verra, on se voit jamais, là. Mais dans le sens que il n'y a pas d'émission. Mais non, parce que vendredi prochain, Punkorama va être au Parc Jean-Drapeau. Alors, je vous invite à suivre les réseaux sociaux de Punkorama et de Chiz pour des photos, des vidéos, des entrevues, du contenu exclusif. On veut vraiment vous faire vivre l'événement de l'intérieur. Et on vous invite à partager. Et à nous suivre, bien sûr, pour plus, là, bien sûr. Alors, on va terminer en musique. On finit avec du bon Yellow Card. Bonne écoute et à bientôt. Vivez votre vie comme si vous en aviez seulement une. Ciao, ciao!

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6: Bonjour à tous et bienvenue dans Le Détour sur les ondes de Schiz 94.3 FM. Comme toujours, j'espère que vous allez bien. Puis aujourd'hui, eh bien, on va continuer sur notre lancée en entamant le quatrième épisode de notre série qui couvre l'histoire de la guerre froide. Mais avant de commencer, j'aimerais qu'on revienne rapidement sur ce qu'on a vu la semaine dernière. En fait, quand on s'est quitté la semaine dernière, on a vu que la guerre froide avait complètement changé d'échelle. Si, durant les premières années de la guerre froide, elle s'était contentée du continent européen, ben là où est-ce qu'on est rendu, c'est absolument plus le cas. On a vu que la guerre civile chinoise s'est conclue avec l'arrivée de Mao et des communistes, ce qui a offert un allié asiatique immense à l'URSS, et donc inversement, pour Washington, ben c'est le quart de la population mondiale qui se voit coupé du camp occidental. La guerre froide aussi est sortie de son cadre strictement diplomatique pour devenir un véritable conflit armé. C'est la péninsule coréenne qui va devenir le premier théâtre de ce premier conflit armé. Et pendant 3 ans, bien, elle va se voir déchirée entre nord et sud pour se conclure avec les États coréens qu'on connaît aujourd'hui. La CIA aussi commence à prendre le visage qu'on va lui connaître pendant une bonne partie de la guerre froide et, je dirais même, encore aujourd'hui. Celle d'une organisation de l'ombre qui est prête à faire pratiquement n'importe quoi pour protéger les intérêts de Washington. Évidemment, que serait la guerre froide sans une petite course aux armements nucléaires? Et on a vu qu'elle a continué et on a même atteint un sommet parce que les deux bords ont maintenant créé la bombe à hydrogène. Mais finalement, on s'était quitté avec la mort de Joseph Staline qui vient refermer le premier grand chapitre de la guerre froide. Et tout ça nous amène donc à notre émission de la journée. On va découvrir que le départ de Staline signifie pas la fin des tensions. Au contraire, ça vient simplement ouvrir une nouvelle période. Une période où le monde va progressivement comprendre que la guerre froide se limite pas seulement à une succession de crises. Ça va devenir un véritable système international qui va permettre de comprendre, ou du moins d'interpréter les actions des superpuissances, mais aussi celles de pays plus émergents. Et donc, j'aimerais qu'on commence notre récit par une scène. Nous sommes le 25 février 1956, à Moscou, dans une immense salle du Kremlin. Plus de 1400 délégués du Parti communiste soviétique assistent au 20e congrès du parti. Depuis plusieurs jours, les séances s'enchaînent, les discours se succèdent, mais rien laisse présager ce qui va suivre. Le congrès s'achève. Les journalistes sont invités à quitter la salle, les délégations étrangères également. Les portes se referment et seulement une poignée des cadres les plus importants du parti peuplent encore l'immense salle. C'est là qu'il y a un homme qui va s'avancer vers la tribune. Son nom, Nikita Khrouchtchev. Depuis près de 3 ans, s'est progressivement imposé comme le nouvel homme fort de l'Union soviétique. Mais ce matin-là, il ne vient pas annoncer une victoire. Il ne vient pas présenter un nouveau plan économique. Il ne vient même pas parler des États-Unis. En fait, sous l'immense statue de Lénine qui décore la salle, Khrouchtchev se met à parler d'un sujet que tous les gens présents connaissent très bien. Joseph Staline. Et donc, pendant près de 4 heures, Khrouchtchev démontre méthodiquement le culte de la personnalité construit autour de son prédécesseur. Il va dénoncer les purges, la terreur, les arrestations arbitraires, les exécutions, en somme, l'entièreté des crimes commis au nom du parti par Staline. Pour les hommes présents dans cette salle, le choc est immense. Parce que pendant près de 30 ans, Staline avait été présenté comme un dirigeant presque infaillible. Mais là, le nouvel homme fort du Kremlin remet publiquement en question toute une facette de l'héritage du dictateur géorgien. Mais ce discours de Khrouchtchev aurait dû rester secret. Pourtant, en quelques semaines seulement, son contenu va circuler à travers l'entièreté de l'Europe de l'Est et aussi dans le reste du monde. Le discours vient en lui-même créer une question. Celle que l'Union soviétique est-elle réellement en train de changer? C'est précisément ce qu'on va essayer de comprendre aujourd'hui. Parce que durant la période qu'on va couvrir, soit de 1953 à 1960, le monde change très rapidement. On l'a vu à Moscou, Khrouchtchev tente de tourner la page du stalinisme. Et ça, en Europe de l'Est, ça fait croire que il y a peut-être une possibilité de liberté. Mais aussi, au Moyen-Orient, en Afrique du Nord, il y a un jeune officier égyptien qui va défier les anciennes puissances coloniales. Et bien entendu, pendant ce temps, il y a une nouvelle compétition qui va s'installer. Mais pour une fois, elle ne concerne pas les armes nucléaires. Du moins, pas directement. Non. La course qui nous concerne aujourd'hui, elle se tourne vers les étoiles. Et pour finir, sur une petite île des Caraïbes, il y a un jeune révolutionnaire qui s'apprête à bouleverser l'équilibre du continent américain. On voit donc qu'en quelques années seulement, la guerre froide va une nouvelle fois changer de nature. Washington et Moscou ne vont plus devoir que défendre leur camp. Ils vont devoir convaincre des nouveaux États, maintenir leur alliance, démontrer la supériorité de leur système, dominer les nouvelles technologies, mais surtout empêcher leur propre bloc de se fissurer. Lorsqu'on s'était quitté au dernier épisode, la guerre froide était déjà mondiale. Eh bien, on va découvrir que, aujourd'hui, elle va devenir totale. Donc, sans plus attendre, on va reprendre notre récit. En fait, lorsque Joseph Staline meurt le 5 mars 1953, il y a une question qui se pose immédiatement. Qui va désormais diriger l'Union soviétique? Parce que depuis près de 30 ans, Staline était pratiquement le seul maître à bord et il avait centralisé la quasi-totalité des pouvoirs. Tout ce qui dépendait, tout ce qui découlait des grandes décisions, les nominations, l'armée, les services secrets, le parti, tout simplement, tout ça, ça passait directement ou indirectement par Staline. Et donc, sa disparition vient créer un énorme vide. Mais contrairement à ce qu'on pourrait croire, il n'y avait pas vraiment de successeur évident. Alors, pendant plusieurs mois, le pouvoir soviétique va devenir un véritable jeu d'équilibre. Et plusieurs hommes vont tenter progressivement d'imposer leur influence. Et parmi eux, on en retrouve principalement 3, qui sont Gueorgui Malenkov, Lavrenti Beria et un homme qu'on a déjà rencontré dans notre introduction, Nikita Khrouchtchev. Mais dans l'époque à laquelle on se trouve, soit immédiatement après la mort de Staline, le plus inquiétant d'entre eux, c'est clairement Beria. D'origine géorgienne, comme le défunt homme de fer, Beria, c'est la tête du NKVD et ensuite du MVD. Autrement dit, c'est lui qui, depuis des années, dirige l'immense appareil de répression soviétique. Il devient donc pour beaucoup le meilleur pari pour remplacer Staline comme nouveau maître de l'Union soviétique. Mais ses rivaux vont décider d'agir avant lui. Et donc en juin 1953, Beria est arrêté au cours d'une réunion du Présidium, criant au scandale et à la mutinerie. Il va être rapidement jugé lors d'un procès secret et expéditif, une spécialité soviétique, et le 23 décembre 1953, à seulement quelques jours de Noël, eh bien, Beria va être simplement exécuté. Sa disparition change profondément l'équilibre des forces et progressivement, bien, il y a un autre homme qui commence à prendre l'avantage, le fameux Nikita Khrouchtchev. Mais contrairement à Staline, Khrouchtchev ne cherche pas immédiatement à gouverner par la terreur. L'ancien ouvrier devenu cadre du Parti communiste connaît parfaitement les rouages du système soviétique, mais il comprend aussi une autre chose. C'est qu'après les grandes purges, les famines, les années de peur, l'Union soviétique ne peut plus continuer exactement de la même manière. Mais on va quand même se garder une gêne envers Khrouchtchev. Ça ne veut pas dire qu'il veut mettre fin aux communistes. Au contraire, il demeure profondément convaincu dans la supériorité du système soviétique. Mais par contre, selon lui, certaines méthodes de Staline ont affaibli l'Union soviétique au lieu de la renforcer. Et donc, on se retrouve dans le contexte du 25 février 1956 au Kremlin, là où Khrouchtchev fait son discours secret. Comme on l'a vu dans son discours secret, il va démonter méthodiquement le culte de la personnalité de Staline, mais aussi ses nombreux crimes. Et comme on l'a vu, ben, le discours a l'effet d'une bombe. Parce que pour beaucoup, c'est la première fois qu'au sommet même du pouvoir soviétique, il y a un dirigeant qui dénonce directement une partie des crimes commis sous Staline. Et la politique entamée par Khrouchtchev va recevoir un nom. On va appeler ça, assez simplement, la déstalinisation. Mais Khrouchtchev ne se limite pas à juste remettre en question la politique intérieure de l'URSS. Il souhaite également modifier les relations avec l'Occident. Et il affirme désormais qu'une guerre entre les États-Unis et l'Union soviétique n'est plus quelque chose d'inévitable. En fait, pour lui, les deux systèmes peuvent coexister. Et cette nouvelle approche va rapidement être connue sous le nom très original de la coexistence pacifique. Et à première vue, ben, l'expression est très rassurante et on pourrait même croire que la guerre froide va enfin s'apaiser. Mais ça serait trop simplifier la réalité. Et derrière les discours, eh bien, on réalise très rapidement que la rivalité entre les deux superpuissances est toujours aussi présente. Elle va simplement changer de forme. Mais ce changement de forme produit un autre effet inattendu. En fait, depuis plusieurs années déjà, il y a un dirigeant communiste qui refuse d'obéir totalement à Moscou. Son nom, Josip Broz Tito, le dictateur de la Yougoslavie. En fait, pour donner un peu plus de détails, en 1948, il y a une rupture qui va se produire entre Staline et Tito, et la Yougoslavie va tout simplement se voir exclue du Cominform, ce qui va l'isoler du camp soviétique. Et étant un régime communiste, eh bien, la Yougoslavie n'a pas le luxe de pouvoir se retourner vers le camp occidental. Mais pourquoi est-ce que Staline a exclu la Yougoslavie? En fait, c'est assez simple. C'est parce que Tito refusait de transformer la Yougoslavie en simple pion de l'URSS. Tito est un dirigeant très ambitieux. Tito, il souhaite diriger, mais aussi il souhaite construire son propre socialisme. Et donc, après la mort de Staline, ben, Khrouchtchev va utiliser un peu cette porte d'opportunité-là pour tenter de progressivement renouer ses relations avec la Yougoslavie de Tito. Mais il y a aussi une chose qui est maintenant très claire, c'est que tous les pays communistes ne vont pas se contenter de simplement être les chiens de poche qui suivent Moscou. Mais surtout, Tito va progressivement défendre une idée beaucoup plus ambitieuse. Celle qu'un pays, ben, il n'est pas obligé de choisir entre Washington et Moscou. Mais si Khrouchtchev espère ouvrir une nouvelle période, Ben, y a beaucoup de peuples d'Europe de l'Est, eux, qui pensent que le vent est en train de tourner. Ils croient en fait que la déstalinisation peut leur apporter davantage de liberté. Malheureusement, ils vont rapidement découvrir que Moscou est prête à accepter certaines réformes, ça oui. Mais certainement pas de perdre son empire. Et cette leçon, eh bien, ça va être les Hongrois qui vont malheureusement la prendre dans le sang. Et donc, comme on l'a dit, le discours de Khrushchev était supposé rester secret, mais va très rapidement se répandre et va dépasser même les frontières de l'URSS pour se rendre en Europe de l'Est. Et donc, Varsovie, Prague et Budapest vont toutes être conscientes du contenu du discours et c'est des millions de personnes qui vont découvrir que le nouveau dirigeant du Kremlin critique désormais Staline. Et donc, pour beaucoup, le discours est interprété comme un signal et plusieurs commencent à se dire que peut-être, eh bien, que les choses sont enfin en train de changer. Mais les premiers signes vont pas se faire attendre. À l'été 56, dans la ville industrielle polonaise de Poznan, d'importantes manifestations ouvrières font leur apparition. Au départ, les revendications concernent principalement les salaires, les conditions de travail et le niveau de vie. Mais très rapidement, les slogans vont commencer à devenir de plus en plus politiques. On va réclamer davantage de liberté, un moins grand contrôle des Soviétiques et donc une plus grande autonomie. Mais le mouvement va être finalement réprimé. Par contre, Khrushchev va comprendre quelque chose. C'est qu'il ne peut pas gouverner exactement comme Staline. Et donc, quelques mois plus tard, le dirigeant polonais Władysław Gomułka va revenir au pouvoir. Il va se voir accorder une certaine marge de manœuvre. Par contre, la marge de manœuvre lui est accordée à condition de respecter une règle fondamentale. La Pologne reste dans le camp soviétique. Mais quelques semaines plus tard, c'est un autre pays qui fait entendre ses revendications. Nous sommes le 23 octobre 1956, à Budapest, et des milliers d'étudiants descendent dans les rues. Au départ, la manifestation est pacifique. Les étudiants réclament davantage de liberté, des élections plus ouvertes, le départ des troupes soviétiques, mais surtout le retour d'un homme, Imre Nagy, ancien premier ministre réputé comme étant beaucoup plus réformateur. Mais la situation va rapidement dégénérer et les forces de sécurité vont se mettre à ouvrir le feu. La foule va sous l'attaque riposter et en quelques heures seulement, la manifestation va se transformer en véritable insurrection. Et donc pendant plusieurs jours, l'insurrection hongroise va être en mesure d'un petit peu échapper au contrôle du régime de Moscou. On va voir des statues de Staline qui sont renversées, des prisonniers politiques vont être libérés, des conseils révolutionnaires vont apparaître, et Imre Nagy va revenir au pouvoir. Mais contre toute attente, il va annoncer une série de réformes extrêmement ambitieuses. Le multipartisme, la liberté politique, mais surtout, une décision qui inquiète profondément Moscou. En fait, Imre Nagy annonce que la Hongrie a pour intention de quitter le tout nouveau pacte de Varsovie, l'équivalent soviétique de l'OTAN. En d'autres mots, la Hongrie souhaite sortir du bloc soviétique. Et ça, on l'a vu, pour Khrushchev, c'est absolument inacceptable. Depuis son arrivée au pouvoir, Khrushchev cherche effectivement à réformer l'Union soviétique, mais jamais il a pu imaginer laisser un pays quitter son camp. Et donc, dans la nuit du 3 au 4 novembre 1956, l'armée soviétique va lancer une intervention massive. Des milliers de soldats, des centaines de chars vont pénétrer dans la capitale hongroise. Les combats reprennent, rue après rue, quartier après quartier, et pendant plusieurs jours, les insurgés vont tenter aussi bien qu'ils peuvent de résister, mais l'écart des puissances est immense et la révolution se voit complètement écrasée. Le bilan de cet événement-là est assez lourd. C'est près de 3000 Hongrois qui vont être tués, mais c'est surtout 200 000 autres qui vont prendre le chemin de l'exil. Imrenag est évidemment arrêté pour se faire exécuter 2 ans plus tard. Et pour beaucoup, le message envoyé par Moscou est des plus clairs. Oui, l'Union soviétique accepte certaines réformes. Oui, elle peut même critiquer une partie de son propre passé. Mais il y a une chose qui reste totalement inacceptable, c'est qu'un pays quitte son bloc. Les images des événements qui se sont passés à Budapest font le tour du monde et se rendent en Occident. Bien entendu, de nombreuses condamnations sont faites, mais au-delà des discours, les États-Unis, la puissance occidentale, ne vont pas intervenir. Pourquoi? Ben évidemment, parce que c'est un risque immense, là. Une intervention américaine en Hongrie, ça viendrait carrément mettre les États-Unis et l'Union soviétique en affrontement direct. Et ça, ben, ça veut dire une troisième guerre mondiale. Encore une fois, on voit que la logique de la guerre froide s'impose. On voit que les deux superpuissances vont tout simplement préférer éviter toute confrontation directe, même lorsqu'ils condamnent publiquement les actions de leur rival. Mais ironiquement, au même moment où les chars soviétiques entrent dans la capitale hongroise, il y a une autre crise qui éclate, à plusieurs milliers de kilomètres de Budapest, en Égypte. Mais cet affrontement-là se démarque par sa finalité. Parce que cette fois, c'est pas l'Empire soviétique ni américain qui va découvrir ses limites. Ça va être les anciens empires, les anciennes puissances européennes. En fait, depuis plusieurs décennies, une grande partie de la région du Grand Moyen-Orient, Moyen-Orient et Afrique du Nord, demeure sous l'influence directe ou indirecte des puissances européennes. Et notamment le Royaume-Uni et la France. Dans une moindre mesure, les États-Unis et l'Union soviétique commencent eux aussi à s'y intéresser. Mais il y a une nouvelle génération de dirigeants qui va commencer à apparaître progressivement dans la région. Des dirigeants, des hommes, qui vont refuser catégoriquement que leur pays soit dirigé ou influencé par des étrangers. Et parmi eux, il y a un homme qui va rapidement devenir le symbole de cette nouvelle génération, Gamal Abdel Nasser. Nasser, c'est qui? C'est un jeune officier égyptien qui, en 1952, avec le mouvement des officiers libres, a participé au renversement du roi Farouk, le roi égyptien de l'époque. En quelques années seulement, Nasser va devenir, tout simplement, président de l'Égypte. Mais Nasser, c'est un homme très ambitieux. Il ne se contente pas de diriger ce qui se trouve au sein de ses frontières. Non, Nasser, lui, a un rêve. Il rêve d'un monde arabe uni, indépendant, mais surtout libéré de la domination européenne. Ce rêve, cette idéologie, va prendre le nom de panarabisme. Et pour Nasser, les peuples arabes doivent reprendre le contrôle de leur destin. Et ça passe notamment par le contrôle de ressources naturelles. Et parmi ces ressources, mais il y en a une qui attire particulièrement son attention, c'est le canal de Suez. Ouvert en 1869, le canal de Suez relie la mer Méditerranée à la mer Rouge. Il constitue donc une des routes commerciales les plus importantes de toute la planète et y évite aux navires de devoir faire le grand détour par le sud de l'Afrique. Cela explique donc qu'une immense partie du commerce entre l'Europe et l'Asie y transite. Par contre, même si le canal se trouve intégralement sur le territoire égyptien, bien, il est principalement contrôlé par des intérêts britanniques et français. Et pour Nasser, bien, la situation est devenue absolument insupportable. C'est donc le 26 juillet 1956, devant une immense foule réunie à Alexandrie, que Nasser va prononcer un discours qui va rester célèbre, dans lequel il annonce une décision spectaculaire. L'Égypte nationalise la compagnie du canal de Suez. De manière plus simple, ça veut dire que le canal appartient désormais à l'État égyptien. Et pour une grande partie du monde arabe, la décision est accueillie comme un immense acte de souveraineté. Mais inversement, à Londres et à Paris, la réaction est tout autre. Pour les gouvernements britanniques et français, il est absolument hors de question d'accepter cette nationalisation. Ils vont donc commencer à préparer une intervention militaire. Mais ces deux gouvernements-là, ils veulent pas paraître comme les agresseurs. Ils vont donc communiquer avec un jeune pays de la région, Israël, pour élaborer un plan. Et je dois le dire, un plan qui est particulièrement ingénieux. En fait, Israël, qui entretenait déjà des relations, disons, peu amicales avec son voisin, comme par surprise, va dans un premier temps attaquer l'Égypte. Et ensuite, ça va être le tour du Royaume-Uni et de la France d'intervenir. Mais pas en tant que belligérants, mais en tant que puissances européennes qui sont là pour séparer les deux camps et, parallèlement, pourquoi pas, protéger le canal. Mais en réalité, le véritable objectif est beaucoup plus simple, renverser Nasser et prendre le contrôle du canal. Mais militairement, l'opération fonctionne assez bien. Les forces franco-britanniques progressent rapidement et même Israël atteint ses objectifs. Mais la véritable bataille de la crise de Suez se déroule pas sur le terrain. Elle va jouer à Washington et à Moscou. Parce que contre toute attente, les deux superpuissances dénoncent, chacun de leur bord évidemment, cette intervention. Cette intervention, l'Union soviétique menace même ouvertement les agresseurs. Les États-Unis, eux, exercent une énorme pression diplomatique et économique sur leurs propres alliés. Mais pourquoi? Parce que Washington est absolument furieux. D'abord, parce que ses propres alliés ont déclenché cette guerre sans réellement les consulter. Ensuite, parce qu'Eisenhower craint que cette intervention pousse davantage le monde arabe vers Moscou. Donc, face aux pressions internationales, et surtout face à l'énorme pression exercée par Washington, la France, le Royaume-Uni et Israël ont fini par accepter le cessez-le-feu. Militairement, les Européens avaient remporté plusieurs succès. C'est politiquement qu'ils viennent pourtant de subir une défaite historique. Et pour beaucoup d'historiens, en fait, la crise de Suez devient un symbole brutal du déclin des anciennes puissances impériales européennes. Et désormais, même s'ils vont rester des puissances importantes, Londres et Paris viennent de découvrir quelque chose de particulièrement humiliant et qu'ils ne peuvent plus agir comme avant. Maintenant, c'est Washington qui envoie le go. Mais la crise de Suez va aussi nous révéler quelque chose de primordial dans notre survol de la guerre froide. C'est que tous les États, encore une fois, ne souhaitent plus choisir entre Washington et Moscou. En fait, si Nasser admire certains aspects du modèle soviétique, ben, il est catégorique que l'Égypte ne va pas devenir un satellite de Moscou. Et c'est pas non plus pour se revirer vers les États-Unis. Comme on l'a vu déjà, la position de Nasser rappelle celle d'un autre dirigeant, Tito. Et donc, peu à peu, on commence à voir une idée émerger. Celle qu'un pays peut défendre ses propres intérêts sans appartenir à aucun des deux blocs. Et cette idée-là va prendre un nom, ça va s'appeler le mouvement des non-alignés. Mais ça, on va le voir dans des épisodes suivants. Et donc, pendant plusieurs années, la guerre froide semblait opposer seulement deux camps, l'Est et l'Ouest. Mais Suez montre que la réalité est devenue beaucoup plus complexe. Les anciennes puissances coloniales déclinent, les nouveaux États apparaissent, et certains refusent désormais de choisir un camp. La guerre froide ne structure plus seulement les relations entre les grandes puissances, elle va devenir aussi le cadre dans lequel les peuples récemment décolonisés vont chercher à construire leur propre avenir. Mais pendant que les dirigeants du monde cherchent à convaincre ces nouveaux États de rejoindre leur camp, il y a une autre compétition qui s'accélère, mais cette fois-là, elle ne va pas jouer sur terre ni sur mer, mais au-dessus de nos têtes. Parce qu'à la fin des années 50, il y a une nouvelle frontière qui s'ouvre. Frontière qu'aucun empire n'a encore conquise, l'espace. Comme toujours dans la guerre froide, si l'un des deux camps décide d'y aller, l'autre va certainement pas rester sur le sol. Mais ça, on va le voir après la pause, et donc on se retrouve après quelques minutes. 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
4: Rebonjour et re-bienvenue dans le détour sur les ondes de Chiz 94.3. Lorsqu'on s'était laissé avant la pause, on était sur le point de traverser une nouvelle frontière, la frontière de l'espace. Mais pour une fois, c'est pas nécessairement les scientifiques qui vont changer les règles du jeu. Ils sont bien évidemment très présents, mais il y a aussi beaucoup de stratèges. Parce que, comme on l'a vu depuis quelques années déjà, ben les deux superpuissances ont déjà développé l'arme atomique et ont même développé la bombe à hydrogène. Et donc, ce qui motive cette nouvelle révolution, c'est la peur, disons, d'une guerre mondiale qui s'apparenterait très probablement à une guerre nucléaire. Et donc, une question devient incontournable. Comment empêcher une telle guerre sans jamais renoncer à défendre ses intérêts? Eh bien, à Washington, il y a le président Dwight D. Eisenhower et son secrétaire d'État John Foster Dulles, le frère d'un certain Allen Dulles, qui propose une nouvelle réponse. En 1954, les États-Unis vont annoncer une nouvelle doctrine militaire, les représailles massives. L'idée est assez simple. C'est si l'Union soviétique viendrait à attaquer les intérêts américains ou ceux de ses alliés, les États-Unis vont pas juste se limiter à une simple réponse équivalente. Non. Maintenant, ils vont désormais menacer d'une riposte nucléaire massive. La stratégie poursuit plusieurs objectifs. Tout d'abord, elle vient décourager toute attaque soviétique, mais aussi elle permet aux États-Unis de réduire ses dépenses militaires conventionnelles. Parce que pourquoi est-ce qu'on devrait maintenir des millions de soldats partout dans le monde lorsqu'on possède une arme qui est capable de tout détruire? Et donc, on voit que le nucléaire cesse d'être uniquement vu du point de vue d'une arme et devient donc tranquillement un outil de dissuasion. Mais il y a une autre évolution qui est déjà en marche. On réalise en fait que depuis Hiroshima, les bombes nucléaires sont transportées principalement par des bombardiers, des avions lourds et relativement lents, mais qui sont capables de parcourir de très longues distances. Il y a plusieurs ingénieurs qui imaginent déjà une autre solution. Une fusée capable de traverser un continent entier en quelques dizaines de minutes seulement. Bien évidemment, c'est les premiers missiles balistiques. Et ça, c'est un changement majeur. Parce que tout d'abord, comparativement à un bombardier, ils sont extrêmement difficiles à intercepter, mais surtout, leur rapidité d'action vient rapprocher de manière très dangereuse les deux superpuissances d'une guerre qui pourrait être déclenchée en seulement quelques minutes. Et c'est ici que la guerre froide va devenir particulièrement paradoxale. Parce que plus les deux camps accumulent des armes, ben moins ils semblent prêts à les utiliser. Mais pourquoi? Assez simplement, c'est que chacun des deux côtés réalise désormais qu'une guerre nucléaire pourrait tout simplement entraîner sa propre destruction. Autrement dit, ben, l'arme la plus puissante jamais créée commence progressivement à servir, ironiquement, à empêcher la guerre. Donc la paix repose plus uniquement sur la diplomatie. Elle repose aussi sur la peur. Mais les ingénieurs se posent aussi une autre question. En fait, assez simplement, si une fusée est capable de transporter une bombe nucléaire jusqu'à l'autre bout du monde, elle pourrait aussi transporter n'importe quoi d'autre. Par exemple, pourquoi pas un satellite. Et donc, le 4 octobre 1957, une fusée soviétique décolle du cosmodrome de Baïkonour. À son sommet, se retrouve une petite sphère métallique d'à peine 60 cm de diamètre qui porte le nom de Spoutnik. Quelques minutes plus tard, le satellite atteint l'orbite terrestre. Et pour la première fois de l'histoire, ben, c'est un objet fabriqué par l'être humain qui tourne autour de notre planète. Et l'événement fascine le monde entier, mais les dirigeants à Washington, eux, c'est une profonde inquiétude. Parce que si les Soviétiques sont capables d'envoyer un satellite dans l'espace, ben, ils sont aussi capables, en théorie, d'envoyer une ogive nucléaire jusqu'au territoire américain. C'est donc la course à l'espace qui vient officiellement de commencer. À Washington, le choc est immense. La presse parle même de la crise du Spoutnik. Et l'opinion publique découvre que l'Union soviétique peut désormais rivaliser et dans ce cas-ci même dépasser les États-Unis dans le domaine scientifique. Mais les réactions vont pas tarder. Les investissements dans les recherches vont exploser, les programmes scientifiques vont se renforcer et en 1958, il y a une nouvelle agence qui va voir le jour. La National Aeronautic and Space Administration, plus connue sous la NASA. Officiellement, la NASA a pour mission civile d'explorer l'espace, faire progresser la science. Mais derrière ces simples aspects, la logique de la guerre froide reste omniprésente. Parce que chaque lancement, chaque fusée, chaque découverte

des psychologues. Deux superpuissances cherchent désormais à prendre l'avantage dans pratiquement tous les domaines imaginables. Nucléaire, missiles, espace, mais aussi le renseignement, la propagande, et même parfois l'étude du comportement humain. Et on va revenir d'ailleurs sur certains de ces programmes ultra étonnants dans un prochain épisode. Mais vers la fin des années 50, les États-Unis et l'Union soviétique semblent désormais engagés dans une compétition permanente. Chaque avancée de l'un provoque immédiatement une réponse de l'autre. Mais pendant que les regards du monde sont tournés vers les missiles et vers les étoiles, il y a un autre bouleversement qui se prépare. Et cette fois, il est à seulement quelques centaines de kilomètres des côtes américaines, sur une île des Caraïbes. En fait, pour notre dernier acte, on va se rendre sur cette fameuse île des Caraïbes. Une île qui, jusqu'ici, a pratiquement joué aucun rôle dans notre histoire. Cette île, je pense que vous l'avez deviné, c'est Cuba. En fait, depuis son indépendance, au début du 20e siècle, Cuba entretient des relations, disons, extrêmement étroites avec les États-Unis. Washington y possède d'importants intérêts économiques. Des entreprises américaines investissent notamment dans le secteur du sucre, des infrastructures et du tourisme. En plus de tout ça, les États-Unis conservent une présence militaire sur l'île, la base de Guantanamo. Autrement dit, Cuba n'est pas officiellement une colonie américaine, mais officieusement, on y est presque. Mais au début des années 50, c'est un homme qui domine la politique cubaine, Fulgencio Batista. Mais Batista, c'est loin d'être un nouveau venu. En fait, depuis les années 30, c'est un des personnages les plus importants de la politique cubaine. Mais c'est en 1952, alors qu'il y a une élection présidentielle qui approche, que Batista décide de pas attendre le résultat des urnes. Il va organiser un coup d'État afin de simplement reprendre directement le pouvoir et son régime va devenir progressivement autoritaire avec une corruption et des inégalités qui demeurent très importantes. Mais surtout, Batista va conserver de très bonnes relations avec les États-Unis. Et donc, pour une partie de la population cubaine, Batista incarne ou devient progressivement le symbole de deux très gros problèmes. Tout d'abord, la dictature, mais surtout l'influence étrangère. Et parmi ceux qui s'opposent à Batista, il y a un jeune avocat d'une vingtaine d'années, issu d'une famille de propriétaires aisés, Fidel Castro. Au départ, Castro tente d'utiliser les moyens légaux et politiques pour combattre Batista. Mais il va arriver rapidement à la conclusion que le régime ne va pas tomber avec des procédures judiciaires et qu'il va fort probablement devoir prendre les armes. Et donc, le 26 juillet 1953, Fidel Castro et un groupe de révolutionnaires lancent une attaque contre la caserne de Moncada à Santiago de Cuba. Et l'objectif est des plus ambitieux. Évidemment, s'emparer des armes, mais pour ensuite déclencher une insurrection et ultimement renverser Batista. Mais l'opération est un désastre absolu. Plusieurs révolutionnaires sont capturés ou tout simplement tués, mais pour Fidel, il s'en tire relativement bien car il est juste arrêté. Et donc, lors de son procès, le jeune avocat va lui-même assurer une partie de sa défense. Et lors d'un discours qui dépasse les 2 heures, il va prononcer une phrase qui deviendra célèbre. « L'histoire m'absoudra ». Mais malgré cette très belle performance de la part de Fidel, il va tout de même se retrouver condamné à prison. Et donc, à première vue, sa révolution est terminée avant même d'avoir réellement commencé. Mais en 1955, Batista va étrangement accorder une amnistie à plusieurs prisonniers politiques, et parmi ceux-ci, on retrouve notre Fidel Castro. Mais Fidel ne va pas rester à Cuba. Il va quitter Cuba pour le Mexique. Et c'est au Mexique qu'il va rencontrer un autre personnage qui va devenir très important pour son histoire, mais aussi pour la nôtre. Un jeune médecin argentin, lui aussi issu d'une famille extrêmement aisée, mais tout aussi révoltée que Fidel. Ernesto Guevara. Et si

le prénom complet, le nom complet vous dit pas grand-chose. Peut-être que son surnom va vous en dire davantage, Che Guevara. Donc, on a une équipe formée de Fidel Castro, son frère Raoul qui vient s'attacher à la bande, Che Guevara et plusieurs dizaines de révolutionnaires qui vont commencer à préparer un retour vers Cuba. Et maintenant, cette bande porte un nom, le mouvement du 26 juillet, en référence à l'attaque de Moncada. Le 25 novembre 1956, c'est 82 révolutionnaires qui quittent les côtes mexicaines à bord d'un petit yacht, le Granma. Quelques jours plus tard, ils vont débarquer à Cuba, mais encore une fois, toute l'opération tourne au désastre absolu. Les forces de Batista les repèrent, le groupe est dispersé, puis une grande partie des hommes sont soit tués, soit encore capturés. Et seule une petite poignée parvient à s'échapper, mais parmi eux, on retrouve notre trio de Fidel, Raoul et Che. Ils vont trouver refuge dans les montagnes de la Sierra Maestra, et c'est depuis ces montagnes qu'ils vont progressivement reconstruire leur mouvement. Et pendant plus de deux ans, les guérillas vont prendre de l'ampleur. Castro recrute, ses forces remportent progressivement des victoires, mais surtout, c'est le régime de Batista qui perd de plus en plus de soutien, et même Washington commence progressivement à prendre ses distances. Et donc, à la toute fin de l'année 1958, le régime commence fortement à s'effondrer, et dans la nuit du 31 décembre 58 au 1er janvier 59, Batista arrive à l'évidence que la partie est terminée pour lui. Il doit quitter Cuba, et c'est ce qu'il fait. Quelques jours plus tard, Fidel Castro entre triomphalement à La Havane, dans la capitale cubaine, et c'est la révolution cubaine qui vient de réussir. Mais c'est ici que notre histoire vient enfin s'intégrer à la grande histoire de la guerre froide. Parce qu'il y a une question qui va rapidement obséder Washington, c'est qui est réellement Fidel Castro? Est-ce que c'est simplement un révolutionnaire nationaliste dans ce cas-là? Bon, c'est pas des plus graves. Est-ce que c'est un réformateur? Est-ce que c'est un socialiste? Ou scénario catastrophique pour Washington? Est-ce que Fidel, c'est un communiste qui s'apprête à offrir Cuba à l'Union soviétique? Et au début des années 59, mais la réponse n'est pas encore aussi claire qu'on pourrait le penser. Parce que Castro n'est pas arrivé à La Havane en proclamant immédiatement « Cuba appartient désormais au camp soviétique ». Non. Par contre, son gouvernement commence assez rapidement à entreprendre des réformes les plus intéressantes. Notamment une réforme agraire et dénationalisation. En gros, des mesures qui viennent directement toucher les intérêts économiques des Américains. Et donc, les relations avec Washington commencent déjà à progressivement se détériorer. Mais au départ, les États-Unis reconnaissent le nouveau gouvernement cubain. Mais ils vont très rapidement installer une méfiance. De son côté, Castro accuse Washington d'avoir soutenu Batista. Et pour Washington, eux, ils s'inquiètent surtout de la radicalisation de la révolution. Et progressivement, les deux pays vont commencer à s'éloigner. Mais comme on l'a vu depuis le début de la série, lorsqu'un pays s'éloigne d'une superpuissance, eh bien l'autre est généralement pas très loin. Et donc l'Union soviétique va commencer à se rapprocher du nouveau gouvernement cubain. Pour Khrushchev, c'est une occasion en or, là, parce que pour la première fois, on a un gouvernement révolutionnaire, donc qui pourrait potentiellement s'allier à Moscou, qui se trouve à seulement 200 km de la côte américaine. Et donc, imaginez-vous un instant, là, le point de vue de Washington. Depuis le début de la guerre froide, les Américains y observent l'influence soviétique qui s'est développée en Europe de l'Est, en Chine, en Corée et j'en passe. Mais là, cette rivalité arrive littéralement dans leur portique d'entrée. Donc, à la fin des années 50, les relations entre Cuba et les États-Unis ne sont pas au meilleur. Castro va se rapprocher de Moscou, puis Washington cherche déjà une façon de se débarrasser de ce nouveau régime.
Puis dans les coulisses, ben, la CIA commence déjà à préparer quelque chose d'important. Mais ça, on va le voir au prochain épisode. Parce qu'au même moment, Dwight Eisenhower, après deux mandats, s'apprête à quitter la Maison-Blanche. Et donc, son départ va laisser le dossier de Cuba dans les mains d'un jeune président, une quarantaine d'années, John Fitzgerald Kennedy. Kennedy va rapidement découvrir que la petite île des Caraïbes, ben, ça pourrait devenir l'endroit le plus dangereux de toute la planète. Donc pour conclure, j'aimerais qu'on revienne une dernière fois sur le chemin qu'on a parcouru aujourd'hui. Lorsqu'on avait quitté notre récit à la fin du dernier épisode, la guerre froide était absolument mondiale. Mais entre 1953 et 1960, elle va pas juste continuer à prendre l'expansion. Elle va surtout changer de forme. Comme on a vu à Moscou, Khrushchev tente de tourner une partie de la page du stalinisme. Il parle de coexistence pacifique même. Mais on a vu que lorsque les Hongrois se mettent à réclamer davantage de liberté, ben les chars soviétiques rappellent brutalement que l'Empire se négocie pas. Au Moyen-Orient, on a vu que l'Égypte de Nasser remet ouvertement en question l'ordre colonial établi depuis plusieurs générations. La crise de Suez démontre que les anciennes puissances européennes sont plus en position de dominer les affaires du monde. Maintenant, ça va être Washington et Moscou qui vont imposer les grandes règles du jeu. Pendant ce temps, ben, la rivalité entre les deux superpuissances change encore de nature et le nucléaire va cesser graduellement d'être vu comme une simple arme pour devenir un instrument de dissuasion et on va voir que les missiles vont remplacer progressivement les bombardiers. Les satellites ouvrent les portes de l'espace et la compétition s'étend désormais à la science, l'industrie, la technologie et bientôt ben, pratiquement tous les domaines imaginables. Si je devais résumer la période qu'on vient de couvrir en une seule idée, je pense que ça serait probablement ça. C'est que la guerre froide, c'est plus juste une rivalité entre deux États. Ça devient réellement un cadre à travers lequel ben, le monde en entier commence à interpréter la politique internationale. Chaque révolution, chaque guerre civile, chaque crise diplomatique est interprété par ce cadre, mais là, ce qui est différent dans notre époque qu'on a couvert, c'est que ben, il y a aussi des nouveaux pays indépendants qui viennent s'intégrer à ce cadre-là, et on découvre que ces nouveaux pays indépendants, ils peuvent aussi modifier l'équilibre entre Washington et Moscou. En d'autres mots, ben, c'est le monde en entier qui devient progressivement un immense échiquier qui peut à tout moment exploser. Mais pourtant, le plus dangereux reste encore à venir. Dans le prochain épisode, un nouveau président s'installe à la Maison-Blanche, le fameux JFK. Tandis qu'à Moscou, ben, Khrushchev cherche toujours à démontrer la supériorité du modèle soviétique. Quelques années seulement, on le verra, une ville sera littéralement coupée en deux par un mur, des missiles nucléaires seront installés à moins de 200 km des côtes américaines, et l'humanité va passer plus près que jamais d'une guerre nucléaire. La guerre froide va entrer dans sa période la plus dangereuse. Donc, je vous remercie énormément d'avoir été avec moi aujourd'hui pour ce quatrième chapitre de notre série consacrée à la guerre froide. J'espère que vous avez apprécié, mais aussi j'espère que vous avez mieux compris comment, en seulement quelques années, la guerre froide est devenue bien plus qu'une simple confrontation entre Washington et Moscou. En fait, la rivalité va être capable maintenant d'influencer les révolutions, les crises internationales, les avancées scientifiques, mais progressivement aussi le destin de presque tous les pays du monde. Et donc, pour une deuxième fois, je vous remercie sincèrement de votre écoute et je vous donne rendez-vous la semaine prochaine pour la suite de cette grande histoire. C'était Anthony pour Le Détour sur les ondes de Schiste 94.3. Et je vous dis à la semaine prochaine.

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0: Wu-Tang Clan avec Triumph, c'était sur le double album Wu-Tang Forever. Vous êtes aux Architectes du son. Je vous fais un spécial Inspector Deck aujourd'hui avec la sortie de son nouveau projet Dragon's Breath. Excellent projet, un gros projet, beaucoup de morceaux, beaucoup de grosses collabos. C'est, ça sonne pas trop Wu, mais juste assez. C'est entièrement produit par P.A. Dre. On retrouve quelques membres du Wu-Tang, mais aussi beaucoup d'invités divers là-dessus. Je vous refais un petit tour de sa carrière. En fait, ses gros verses et on retourne sur ses albums aussi, ses premiers albums jusqu'à son nouveau projet. En passant par Caesarface aussi, il fait partie du groupe Caesarface avec Esoteric. Et c'est DJ 7L, je crois. Le DJ de... Oui, c'est 7L. Exactement, Caesarface. On y va avec ses premiers, ses très gros verses sur True Master avec Pete Rock et Corrupt. On va s'en écouter ça. Et Gangstar Above the Cloud avec, évidemment, Guru et DJ Premier.
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Rest in Peace Guru avec Inspector Deck, DJ Premier, Gangstar Above the Cloud. Quel classique! Il nous avait fait ça quand il était venu en spectacle à Québec. D'ailleurs, avec celle-là qu'on a entendu avant, True Master aussi, Pete Rock, Kurup aussi qui sont là-dessus. On retourne au début de sa carrière. 99, son premier album solo, Uncontrolled Substance. On va écouter Rec Room et The Movement.

Inspector Deck avec City High, c'était sur l'album de Movement sorti en 2003. L'autre d'avant, Rec Room sur Uncontrolled Substance 1999. Je vous fais un spécial Inspector Deck aujourd'hui avec la sortie de son nouveau projet qui s'appelle Dragon's Breath. On continue, là on est parti en 99-2003. Si on avance encore sur The Resident Patient, quelle année qu'on a pour ça? 2006. On va écouter deux morceaux, je pense, oui, de celui-là. Avec Master Killer sur Sounds of the Slums et What They Want pour Inspect the Deck. Toujours aux architectes du son à l'antenne de Chiz 94.3.

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1: 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Inspector Deck sur son projet The Resident Patient. On est en 2006, si je me trompe pas. Je retourne. Resident Patient 2006. On fait un bon gros jump là, de 13 ans. Chamber Number 9. J'avais pas écouté ça depuis longtemps. Excellent projet pour Inspector Deck. C'est son plus récent, je pense, album solo avant son Dragon Breath là, qui vient de sortir. Sous toute réserve, toutefois. Les deux premiers morceaux du projet, Shaolin, Rebel et No Good. On s'en va écouter ça. Toujours aux Architectes du Son à l'antenne de Chiz 94.3.
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0: No, no good. Inspector Deck Chamber Number 9, projet qui est sorti en 2019. C'était la même chose, l'autre morceau. Les deux, c'est les deux premiers morceaux, en fait, du projet. C'était la chanson Shaolin Rebel juste avant, justement la pause. Il y a eu la pause entre les deux, c'est vrai. Fait partie du groupe Caesarface aussi, Inspector Deck, pas juste de Wu-Tang, avec nul autre que Esoteric et DJ 7L. C'est très prolifique, là. Caesarface, ils font des figurines, des BD, et ça marche, leur affaire. Ezo, c'est vraiment aussi un excellent rappeur. On y va, c'est le premier projet de Caesarface. Ils en ont fait beaucoup, là. J'aurais pu me perdre là-dedans, faire une émission juste sur Caesarface. Juste le premier projet, là, morceau avec Ghostface qui est là, Savagely Attack, c'est Inspector Deck et Ghostface, en fait, ensemble là-dessus. Et World War 4 aussi, même chose, toujours sur le même projet, là, Caesarface 2LP.
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0: Inspector Deck, Esoteric sont le duo, trio en fait avec DJ7L, Caesarface. Je trouve que ça sonne plus Wu-Tang que Wu-Tang en fait, Caesarface. C'est comme ça que devrait sonner Wu-Tang maintenant, tu sais, un peu. En fait, c'est sûr qu'avec Inspector Deck, il sonne encore plus Wu-Tang qu'avant, si on veut que... Il y avait déjà le duo 7L, Esoteric avant. Ils ont juste rajouté Inspector Deck, créé un nouveau groupe, finalement. Nouvel album Dragon's Breath, c'est pour ça que je fais l'émission aujourd'hui, en fait. Là. Nouvel album d'Inspector Deck, c'est tout frais de cette semaine. Grosse collabo en partant avec Raekwon, Sauce Money, Sky Zoo, DJ... DV alias Christ aussi, production de Piedre. Tout le projet est pas mal produit par lui. C'est les deuxième et troisième morceaux du projet en fait, avec l'autre c'est Hector. Tout est produit par Piedre en fait. On s'en va écouter ça. Hommage Inspector Deck aux architectes du son, toujours à l'antenne de Shiz.
1: Piedre

très grosse production pour Inspecta Deck, la chanson Hector. C'est P.A. Dre que j'ai découvert avec R.J. Payne. On a pu le découvrir, là, il produit la plupart des projets d'R.J. Payne. Très, très, très efficace aussi avec Inspecta Deck. C'est lui qui faisait la production d'autres morceaux avant aussi avec Rick Wan, Sauce Money, Sky Zoo, Davy Elias Christ aussi là-dessus. Je finis ça avec un autre extrait, Chamber No. 9. J'ai vraiment aimé réécouter ce projet-là. La chanson titre, on y va avec ça. On finit avec Wu-Tang et Eaters, qui était un des très gros textes d'Inspecta Deck aussi. On se retrouve lundi avec les nouveautés de la semaine.

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0: Bon début de soirée, mesdames et messieurs. Bienvenue sur HTN, the Home Team Network, pardon, et Chiz 94.3 pour la présentation du match de ce soir de la Ligue Frontière. Premier match d'une série de trois entre vos capitales de Québec et les visiteurs ce week-end, les Boulders de New York. À mes côtés ce soir, Jimmy Ouellet. Salut Jimmy, comment ça va?
1: Ça va super bien, salut Marc.
0: Très content de te retrouver. Je vous ai écouté hier sur la route du retour. Fait évidemment un job exemplaire pour toi, très correct pour Pierre Blais.
1: Merci.
0: Ben non, évidemment je l'agace, il est loin d'ici, il est allé vider un lac, alors on lui souhaite un bon vidage. Hier vous étiez d'office effectivement, alors je veux t'envoyer directement sur le match d'hier. Bon, ouais. Les Capitales n'ont jamais vraiment été inquiétées dans ce match-là. Hier, on a vu bien de belles choses. On a vu une attaque dévastatrice, comme elle l'a souvent été là, depuis le début de la saison. Mais encore une fois, hier soir, on a eu la preuve claire, nette, précise que les Capitales sont une puissance offensive.
1: Oui, puissance offensive, ça, c'est le cas de le dire. Mais en plus de ça, hier, on avait une arme de plus dans notre arsenal, un Clevert Perez qui a retrouvé tous ses atouts. Écoute, le gars a été parfait. J'avais été témoin avec Pierre de son premier départ, qui avait été évidemment plutôt
0: difficile. Hein?
1: Plutôt difficile. Écoute, le gars avait pas lancé depuis un mois et demi, donc on va lui donner le bénéfice du doute là-dessus. Mais hier, il a été sublime. Son changement de vitesse et sa balle courbe étaient présentes, étaient au rendez-vous. Et en plus, il lançait des prises qu'il avait eu de la difficulté à faire lors de son départ ici le 8 août dernier. Donc oui, le bâton des Capitales était là, mais c'est certain que ça en aurait fallu plus que ça aux Rocks là, pour battre les Capitales. Et un excellent Clevert Perez hier soir.
0: Ben voilà, c'est tout est dit pour le match de hier. Et là, on commence une nouvelle série qui risque d'être quand même plus compliquée. Les Boulders, il y a quand même... Excuse-moi, là, ouais. C'est parce que c'est un des très bons amis de mon fils qui vient de lancer le lancer protocolaire. Et c'était une pas pire prise.
1: Il a lancé une prise, oui.
0: Down the pipe, comme
1: ouais.
0: On dit.
1: Alors, il est pas vieux.
0: Je trouve ça sympathique. Ouais, c'est du 11U, en fait. Là, voilà. Donc, très, très... Bel job, mon petit Wesley. C'est très bon. Alors, bon, revenons sur la série qui débute ce soir, parce qu'effectivement, là, les Boulders, c'est pas le Rocks de Brockton.
1: Non.
0: C'est une équipe qui est plus prête, plus mieux huilée, qui a fait des améliorations en vue des séries éliminatoires et qui a toujours une rivalité quand même avec les Capitales de Québec. Là, alors qu'on voit T.J. Stanton tranquillement, pas vite, s'avancer vers le mât pour la rencontre des entraîneurs.
1: Et on se souvient, Marc, également de la dernière série entre les deux équipes. Tu l'as dit, bonne rivalité. Mais la dernière fois, c'était aussi à Québec, les 26, 27 et 28 juin dernier. Et les Boulders avaient servi une leçon de baseball au Capital.
0: Absolument. Donc, on traversait pas la meilleure des séquences,
1: non.
0: Et on s'est fait frapper, et pas à peu près.
1: Exactement. Donc, on oublie le premier match qui s'était terminé 18-2. Les deux autres matchs avaient été plus serrés, mais les Capitals n'avaient pas vraiment été dans le coup. Tu l'avais dit, on passait là un passage à pas vite.
0: Absolument.
1: Je veux rester un peu plus poli, mais ça avait été plus difficile, là, on va le dire, pour les Capitals. Là, les Capitals jouent de l'excellent baseball. Les deux équipes se sont améliorées. Oui, c'est vrai que les Boulders ont fait des gros ajouts quand je regarde leur alignement en date d'aujourd'hui.
0: Ouais.
1: Ce sera une très bonne série. Je m'attends du très, très bon baseball. Il reste 6 matchs entre les deux équipes d'ici la fin de la saison. Ça commence ce soir.
0: Et c'est pas impossible qu'on se revoie en séries éliminatoires non plus.
1: Tu
0: as parlé des améliorations des Boulders. Ben, il y a également des petits changements chez les Capitals. Bon, d'abord, commençons avec le retour de Connor Floyd ce soir, qui a été réactivé, donc sorti de la liste des blessés. J'ai parlé à Pascal Abrini tout à l'heure. Il reprend son poste à 100%. Donc, il n'y a pas de réhabilitation nécessaire. On se dit pas qu'on va y aller mollo avec lui. Non. Donc, il reprend sa place, la 9e manche. Il est là pour terminer les matchs. Alors, c'est une bonne nouvelle avec Connor Floyd qui est de retour. Et ça va être une fin de semaine sous la thématique des lanceurs. Demain, on va réactiver Raphaël Perdomo, qui est sur la liste des blessés depuis 2 semaines, le jeune Cubain. Il va lancer.
1: Ouais.
0: Le plan de match, c'est 2 manches. Et on va activer également le nouveau venu, Brandon Adams. Alors, Brandon Adams sera activé demain. C'est un jeune homme qui sort du collège. Attendons voir, là, évidemment. Patrick Sciabrini a été très franc avec moi. Il dit, ben, faut que je le vois lancer. Là.
1: Exact.
0: Il faut voir, faut que je vois qu'est-ce que j'ai entre les mains. Faut que je vois de quel bois il se chauffe. La date limite des transactions est lundi. Donc, s'il y a des changements à faire, ben, écoutez, là, va falloir les faire rapidement.
1: Ouais.
0: Donc, on regarde ça, évidemment. Ensuite de ça, dimanche, ce sera au tour de Yan Villers d'être activé et il va lancer également ce dimanche. Donc là, faites le calcul. On a réactivé Floyd ce soir. On active Perdomo. On va activer Adams. On va activer Villers. Manque de place, là.
1: Oui.
0: Manque de place.
1: Malheureusement.
0: Il va falloir libérer des joueurs. Il y aura des choix cruels à faire. Pascal Abrini me disait en toute franchise que les choix ne sont pas tous faits. Les décisions ne sont pas toutes prises. Alors, où est-ce qu'on s'en va avec ça? La fin de semaine qui vient, là, les trois prochains matchs pourront en dire énormément.
1: Oui.
0: Et en plus de ça, Jimmy, Pascal Abrini m'a dit, ouais, j'ai des lignes à l'eau aussi.
1: En
0: là.
1: Plus.
0: J'ai des lignes à l'eau, là.
1: Si lundi, date pour, limite.
0: Si lundi, oui. Date limite. Alors, c'est le dernier moment pour les Capitales de gonfler l'équipe en vue des séries éliminatoires. Parce que, bon, pour ce qui est des Capitales, là, c'est une formalité. Le chiffre magique est à 6 officiellement
1: oui.
0: pour se qualifier pour les séries éliminatoires. Ça descend rapidement. Après ça, ben, ce sera le chiffre magique pour le championnat de division, comme on a vécu là, au cours des dernières saisons. Fait que ça va être intéressant à suivre. Puis comme tu disais, j'ai bien hâte de voir qu'est-ce qu'on aura là avec cette série entre New York et Québec, parce que ça pourrait, je veux dire, ça va chauffer, mais pas chauffer dans le terme émotif de la chose, là, dans le terme de bon baseball. Ça, c'est clair.
1: Exactement. Les deux équipes savent que cette série-là est quand même déterminante, pas pour le classement, on n'est même pas dans la même division,
0: exact.
1: Mais pour l'après-saison. Les Boulders sont deuxièmes, eux, dans la division Est, on va dire, de l'Atlantique.
0: Oui, exact, bon. La conférence Atlantique.
1: Alors que les Capitals, eux, sont dans la division Nord de l'Atlantique. Donc, les Boulders aussi se battent là, pour terminer premier. Hein?
0: Oui.
1: Parce que s'ils terminent deuxième, on s'affrontera en première ronde avec Québec.
0: Oui,
1: voilà.
0: Ça, exact.
1: Donc, c'est très important pour eux.
0: Oui. Rappelons que, dans le fond, c'est quatre équipes dans chaque conférence qui font les éliminatoires. Les quatre champions de division dans les deux conférences.
1: Oui, c'est bien de faire un rappel, en effet.
0: Et les meilleures équipes
1: voilà.
0: qui suivent. Donc, on prend deux meilleurs deuxièmes dans chacune des conférences.
1: C'est ça.
0: Ce qui veut donc dire qu'il peut y avoir trois équipes
1: dans la même division.
0: Exactement.
1: Ouais, bon
0: trois
1: point.
0: Équipes de la même division pourraient faire les séries. Il y a des bagarres qui sont... Parce que, bon, Ottawa travaille fort, New Jersey travaille fort, New York travaille fort. Si tu me demandes mon avis, je pense que c'est ces trois équipes-là qui vont se faufiler.
1: Ouais.
0: Mais est-ce que Sussex a dit son dernier mot? La réponse, c'est non. Est-ce que Downey, ça disait non plus. Même Brockton n'est pas sorti de la course encore. Il y a à peu près juste, pour vrai, il y a à peu près juste Trois-Rivières là, qui est officiellement éliminé. Le reste, il y a des causes mathématiques là-dedans, mais quand même.
1: Ouais.
0: Donc, ça risque de ressembler à Québec, New York, Ottawa et New Jersey en séries éliminatoires du côté de la Conférence Atlantique. Mais attendons voir, on n'est pas à un revirement près dans ce ligue-là.
1: Exactement. On n'est pas à un revirement près. Puis tu l'as dit, date limite lundi pourrait également changer les choses.
0: Oui, absolument. Donc, on va se préparer bientôt là, à effectuer la présentation des joueurs. Mais juste avant, petit suivi sur le dossier peut-être Édouard Julien. Puis ça n'a pas rien à voir avec les Capitales. C'est juste que c'est un gars de Québec qui a atteint les majeurs et qui là n'est plus dans les majeurs. Qu'en est-il? On en a parlé plus tôt cette semaine avec Pierre de dire est-ce qu'il y aurait un appel qui se serait fait? Est-ce qu'il y a eu des discussions, des négociations, peu importe? On n'en est vraiment pas là. Évidemment que le but premier d'Édouard Julien, c'est de retourner dans les majeurs. Là, le dernier développement est en date d'hier soir où les Rockies du Colorado l'ont affecté à leur calibre 3A, donc à Albuquerque. Les isotopes d'Albuquerque, et non pas les isotopes de Springfield.
1: Exact.
0: Les isotopes d'Albuquerque. La différence majeure, c'est que là, Édouard Julien n'est plus sur l'alignement des 40 joueurs. Le,
1: ouais.
0: le 40-man roster, comme on l'appelle, là, c'est terminé pour Édouard Julien. Donc, c'est comme dire, il est dans le 3A des Rockies, mais c'est comme s'il n'appartenait plus aux Rockies.
1: Exact.
0: En réalité, là, c'est comme ça qu'il faut le voir. Alors, on verra pour Édouard quelle est la suite. À mon avis, il va terminer sa saison dans le calibre 3A. Puis après ça, ben, Est-ce qu'il peut? Ben, est-ce qu'il peut? Il
1: peut-être va. Sera-t-il être libéré, là?
0: Peut-être qu'il sera libéré, puis il va assurément, à mon avis, aller se chercher une invitation à un camp d'entraînement des majeurs au printemps prochain. Pour moi, ça ne fait aucun doute dans mon esprit. Le jeune homme a 27 ans. Je pense qu'il va aller au bout de cette expérience-là. Maintenant, l'an prochain, s'il n'y a rien qui aboutit, si ça fonctionne pas ou quoi que ce soit, c'est pas impossible qu'on se parle, là, entre Québec et Édouard Julien. Tout dépend, c'est quoi le plan du jeune homme.
1: Voilà.
0: Qu'est-ce
1: qu'il veut, lui, pour son après-carrière ou pour la suite?
0: T'sais, on en voit, là, des joueurs de cet âge-là qui disent, ben moi, je veux retourner à l'école.
2: Ouais.
0: Puis je me garde en parallèle. Jouer au baseball dans la Ligue frontière, ça fait bien mon affaire. Fait que, il y a ce genre de possibilités-là aussi. Bref, à suivre.
1: Oui.
0: D'ici là, mon cher Jimmy, on est prêt pour l'interprétation des hymnes nationaux. Alors, on va se diriger immédiatement sur le terrain pour vous les faire entendre, bien sûr, dans ce vendredi soir qui est sale comble. Et après ça, ben, les alignements partants du match de ce soir.

0: Alignement partant.
1: Alignement partant tout d'abord pour les Boulders de New York. Frappera au premier rang ce soir le joueur d'arrêt court, le numéro 9, Austin Dennis. Frappera au deuxième rang le joueur de premier but, le numéro 36, Lee Ameri. Frappera troisième le frappeur de choix, le numéro 29, Jason Agresti. Frappera quatrième le joueur de troisième but, le numéro 22, Santino Rosso. Frappera cinquième le voltigeur de centre, le numéro 7, Matt Polk. Frappera sixième le voltigeur de gauche, le numéro 30, Norris McClure. Frappera septième le joueur de deuxième but, le numéro 15, Josh Leslie. Frappera huitième le voltigeur de droite, le numéro 21, Aaron Simmons. Et frappera neuvième ce soir le receveur, le numéro 26, John Schroeder. Lanceur partant pour les Boulders, le lanceur gaucher, numéro 8, Garrett Peters.
2: Merci, Jimmy. Et du côté des Capitales de Québec, du gérant Patrick Scannabrini frappe en premier le voltigeur de centre, Chavez Young. Au deuxième rang, le joueur d'arrêt-court, Carl Kroll. Au troisième rang, frappeur désigné ce soir, Ruben Castro. Au quatrième rang, le joueur de premier coussin, Torin Montgomery. Au cinquième rang, le joueur de troisième coussin, Yuta Amada. Au sixième rang, le voltigeur de droite, Eddie Akopian. Au septième rang, le voltigeur de gauche, Jordan Smith. Au huitième rang, le joueur de deuxième coussin, Antonio Valdez. Et au neuvième rang, le receveur, Nicolas Deschamps. Ce qui veut donc dire que David Mendham bénéficie d'une soirée de congé ce soir. Le lanceur partant, c'est l'as de la rotation des Capitales de Québec, Braden Allemann. 8 victoires, une seule défaite cette saison. Moyenne de points mérités à 4,52. Il est également meneur de toute la Ligue frontière au chapitre des retraits sur des prises, à égalité avec Cole Cook à 98.
1: Oui, l'excellent Cole Cook des Bombers de Schaumburg. On va peut-être retrouver encore une fois cette année en finale, Marc-André. Ce sera à suivre.
2: À suivre. Alors, tout est en place devant 4297 spectateurs ce soir dans le Stade Canac. Et devant une soirée de baseball qui s'annonce tout à fait confortable et agréable, on vous souhaite un excellent match à l'antenne de HTN et de Chiz 94-3. Premier lancé sera dans quelques instants à 19h08. Bon match! Et le premier tir est une prise sur décision. Rapide à 91 000 à l'heure au coin extérieur à Austin Dennis. Il frappe pour 240 avec deux circuits et quatre points produits. Tir qui rate loin à l'extérieur. Dans le cas d'Austin Dennis, ben
1: c'est un retour hein, avec les Boulders.
2: Exact.
1: Lui qui n'a pas commencé la saison là, avec ceux-ci.
2: Non, il était avec Surélan. Voilà une deuxième prise. Dans le cas d'Austin Dennis, avec les Ducks de Long Island, de la Ligue Atlantique. Une douzaine de matchs, là, donc pas un grand échantillon. Peut-être a-t-il été ennuyé par des blessures, alors que le tir rate de peu au coin extérieur.
1: Ouais,
2: 2 et 2 à Dennis.
1: Excellente balle rapide d'Arleman au coin extérieur. Tir très invitant.
2: Le tir d'Arleman, la balle à effet qui rate de peu, tout juste un peu bas. Ça a tenté à Dennis, compte complet.
1: Oui, très bonne balle courbe cette fois.
2: Et dans le cas d'Arleman, ben ça travaille rapidement. S'installe et bang.
1: Ah,
2: c'est une quatrième balle.
1: Son rythme est excellent, en effet. Là, peut-être même un peu trop rapide.
2: Oui. Mais s'il y a quelque chose qu'on a remarqué à travers des années pour Braden Allemann, c'est qu'il n'y a pas grand-chose qui semble intimider le gaillard. Hein? Que ce soit de débuter le match avec un but sur balle, d'accorder un gros coup sûr, une longue balle, des trucs du genre, il n'y a pas grand-chose qui semble affecter son moral.
1: Non, puis on l'a vu, t'as entièrement raison, même qu'à 7-0, 5-0 la semaine passée, en fait, samedi passé, quand il est embarqué sur la plate, là, lancé exactement avec le même feu dans les yeux.
2: Exact.
1: Et il a réussi à aller chercher une victoire, là, on se souviendra, avec 10 retraits sur des prises.
2: Voilà.
1: En relève.
2: Premier tir, Amedée en l'air pour une première prise. Lee Amedée, 220 de moyenne au bâton, 2 circuits, 10 points produits. Lui aussi, là, évidemment, l'échantillon est très petit, mais dans l'uniforme des Boulders, parce que dans son cas, ben, il vient d'arriver, terminer son stage collégial à Louisiane-Lafayette dans la NCAA, où il avait joué 66 matchs et maintenu une moyenne de 300 quand même. Une et une à Amedée. Arleman remet au premier, surveille Dennis. On le connaît, on le sait rapide.
1: Oui. Oui, Austin Dennis qui pourrait s'envoler vers le deuxième.
0: sous peu.
2: Le tir dans la main, la balle qui est soulevée du côté gauche, hors ligne. Il n'y aura pas d'espace pour Jordan Smith dans la gauche. Alors voilà une deuxième prise, une et deux.

0: On est prêt à reprendre après la fausse balle. Dennis au premier, pas de retrait. Le tir d'Harleman. Faible roulant, ça revient à Harleman qui s'en va au deuxième, mais tout le monde sera sauf. Non, au premier, on l'a. Oh, on a été audacieux du côté d'Harleman en remettant au deuxième à Carl Kral. Mais Dennis était sauf.
1: Oui.
0: Alors, je croyais bien que tout le monde allait être sauf au premier également, mais Amédé, clairement pas un marchand de vitesse, on a réussi à le retirer. Et là, Austin Dennis a mal suite à la glissade.
1: Il faut dire là-dessus sur cette balle frappée par Amédé. Dennis, qui était le coureur au premier, a eu un excellent jump, un excellent
0: départ
1: vers le deuxième coussin. Cette balle-là n'était pas frappée avec puissance. Par contre, on a vu le receveur indiquer à Harleman qu'on s'en allait au deuxième coussin. Harleman, lui, a pas hésité. Mais cette balle n'était pas frappée avec assez de puissance pour retirer Dennis au deuxième. Mais quel jeu de Carl Kral pour retirer Amédé au premier coussin.
0: Et là, Austin Dennis, lui, est toujours au sol. Est-ce que, bon, dans le jeu, je ne sais pas si on va être capable de voir à la reprise du côté de HTN, mais est-ce que ça se peut que là, sur la glissade, Kral a-t-il pilé sur le pied dans
1: en fait, Kral, lui, est resté pied gauche sur le deuxième coussin, de ce que j'ai vu.
0: Uh-huh.
1: Il a saisi la balle d'Harleman et a tout de suite remis au premier coussin. Donc, moi, ce que je pense, c'est dans la glissade de Dennis, il a lui-même glissé dans les jambes de Kral, et c'est à ce moment-là qu'il s'est peut-être, accroché l'épaule ou quelque chose du genre. Mais oui, ça serait bien de revoir la reprise pour que tout ça soit plus clair.
0: Exact. Mais Austin Dennis va demeurer dans le match après une bonne discussion avec la thérapeute et le gérant TJ Stanton. Alors, on va être prêt à reprendre. Et c'est Jason Agresti qui va s'amener. Appelons-le le fauteur de trouble, lui. Jason Agresti est celui qui a frappé la longue balle à Trois-Rivières mercredi soir, après deux retraits
1: oui,
0: en deuxième
1: enfin,
0: manche.
1: Oui, pour le match parfait.
0: Qui a enlevé le 100 points ni coup sûr.
1: Pardon, pas le match parfait.
0: À Tony Escobar.
1: Oui, c'est vrai, parce que plus tôt dans la partie, il y avait eu un but sur balle et une erreur là, également. T'as raison.
0: Un frappeur atteint en quatrième. Comme on était. C'est rendu qu'on écrivait là, au descripteur des actes pour être mis à jour. Donc, on a eu pas mal de détails.
1: Mais oui, pas un match parfait.
0: Qui était... Non, un 100 points ni coup sûr, il est passé bien près.
1: Oui.
0: Jason Agresti, lui, frappe pour 334 cette saison avec 10 circuits, 63 points produits. Et là, il a deux balles contre lui.
1: Pour ceux qui regardent la partie sur HTN, je pense qu'il y a eu une erreur de nom. C'est bien Agresti qui est au bâton et non Amédé.
0: D'accord,
1: je sais pas si ça a été corrigé, mais bref, voici la correction.
0: Bien vu pour la petite coquille. 3-0 maintenant à Agresti. Il y a un retrait coureur au deuxième.
1: Et là, à trois balles, avec un coureur en position de marquer, Agresti, le puissant Agresti au bâton. Je pense que la mission, c'est pas de lancer autour. Là. Donc, si on a une quatrième balle, il n'y aura pas de souci. Et là,
0: c'était en course.
1: Oui, malheureusement.
0: On a facilement volé. Là. On a complètement volé le départ. Là. En fait, Harleman ne le surveillait pas vraiment. Alors,
1: non.
0: Dennis en a profité.
1: Non, parce qu'à trois balles, on se disait il va rien se passer. Et lui, Dennis, très gros QI baseball là-dessus, d'aller chercher le troisième coussin.
0: 3-1 maintenant, parce que le tir était une prise sur décision. On a le tir qui rate à l'extérieur, but sur balle. Un deuxième accordé par Braden Harleman. C'est très rare qu'on le voit faire ça. Il y aura donc des coureurs aux extrémités avec un retrait. Et ça mènera Santino Rosso. Rosso frappe pour 289 cette saison avec 10 circuits, 63 points produits. À ça, on ajoute quand même 27 buts volés également.
1: Quand même.
0: Quatrième frappeur du rôle offensif de TJ Stanton. Alors, Harleman doit composer avec du trafic sur les sentiers dès le départ. Premier tir, fausse balle. Le ricochet qui est allé sur le plastron de l'officiel.
1: Oui, qui vient de l'officiel Ken Jackson, qui a justement dit à Deschamps, non, pas besoin d'aller voir ton lanceur. Je vais bien après la fausse balle.
0: Ouais, ça a frappé la rembourrure. Alors, 0 et 1 à Rosso. Harleman est prêt. Son tir. Est-ce qu'il s'est compromis? On dit non. Alors, 1 et 1. Une magnifique soirée de baseball, juste un petit peu de vent. Très beau soleil encore sur le stade Canac. La balle a effet au coin extérieur qui touche. Excellente balle de Harleman. C'est 1-2.
2: Ouais, c'est un grand lancer de qualité là, pour aller chercher une deuxième prise.
0: Le tir sur élan. Voilà une troisième prise avec la rapide au coin extérieur. 93 000 à l'heure. Et il y a deux retraits.
2: Et quand tu dis que pas grand-chose, l'incommode, là, Harleman, c'est une très belle preuve qu'on vient de voir. On va chercher un gros retrait sur des prises.
0: Après deux buts sur balle, imaginez. Il n'a pas accordé de coup sûr, Harleman, dans cette manche-là. Et il doit composer avec deux coureurs sur les sentiers, dont un en position directe de marquer. C'est pas banal, quand même, dès le début de la rencontre. Là. Matt Polk, maintenant, est au bâton. Il s'élance et fend l'air pour une première prise. Encore une fois, là, grande balle à effet, beaucoup de mouvement. Polk frappe pour 232 cette saison avec deux circuits et 17 points produits. Le tir, cette fois qu'il rate, là, ça s'est éloigné de Polk. Une et une. Harleman, deuxième saison avec les Capitales. Lanceur de l'année dans la Ligue Frontière l'an passé.
2: Oui.
0: Il a déjà surpassé son nombre de victoires de l'an passé. Faible roulant en direction de l'arrêt court. Crawl va remettre à Valdez au deuxième. Et c'est ce qui va mettre un terme à cette manche. Et on va étouffer la menace chez les Capitales en évitant que New York marque dès le départ. Et on s'en va en fin de première. C'est 0-0 à Québec. En direct du Stade Canac, le baseball de la Ligue Frontière vous revient dans un instant.

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3: C'est beau au coin extérieur, le tir.
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3: Alors, on est de retour finalement au Stade Canac pour la fin de la première manche. Young, Crawl et Castro seront les trois premiers frappeurs du rôle offensif. Évidemment, Jimmy, on va surveiller Chavez Young.
5: Oui.
3: Surtout s'il se rend sur les sentiers.
5: Exactement, lui qui est à 45 buts volés jusqu'à présent cette saison, à un seul du record de Jake McKenzie, établi en 2004. Mais avant de
3: 2000,
5: se rendre sur...
3: 2024.
5: Pas 2004, pardon. 2024, merci. Avec... Évidemment, il a passé le Tommy Seidel à 44, même ouais. année 2024. Mais avant de se rendre sur les sentiers, il devra affronter Garrett Peters. 5 victoires, 4 défaites cette saison. Moyenne de points mérités à 4,30. Il a 69 manches de lancer, 60 retraits sur des prises. Il a accordé 19 passes gratuites.
3: Fausse balle par Young, c'est une et une. Chavez va frapper de la droite contre le gaucher Peters. Et Young frappe pour 369 cette saison. C'est le deuxième plus haut total, la deuxième meilleure moyenne au bâton de toute la Ligue frontière. 11 circuits, 64 points produits. Voilà une prise sur décision, une et deux.
5: Oui, toujours
3: le... les 45 buts volés. Et la moyenne de présence sur les sentiers, Jimmy,
5: ah ouais.
3: 476.
5: Hey, c'est pratiquement une fois sur deux.
3: Ouais.
5: Donc, une apparition sur deux qu'il va se rendre, peu importe la façon, sur les sentiers.
3: Oui, oui, oui. Impressionnant. Une et deux. Le tir. C'est trop bas, ça a donné contre le sol, là, deux et deux.
5: Ouais, tu disais Chavez Young, deuxième dans la Ligue, 369. Quand même loin du premier, le puissant Félix Steven à 396. Il me rappelle un certain Ruben Castro l'an passé.
3: Et absolument. La balle est frappée en flèche, mais directement dans les mains du joueur de troisième coussin, Santino Rosso. Il y a un retrait. C'était pas une vilaine frappe de Chavez.
5: C'était pas une vilaine frappe, mais c'était pas sa frappe la plus puissante non plus.
3: Je suis d'accord.
5: Par contre, il était sur la balle, ça, il n'y a pas de doute.
3: Tour de Carl Kral de s'amener. Kral, le premier tir, regarde passer, une prise sur décision, le tir à 80 000 à l'heure. Kral frappe pour 308 cette saison. 22 circuits maintenant. Il est deuxième dans la Ligue frontière à ce chapitre. 93 points produits. Il est premier dans la Ligue frontière à ce chapitre. 17 buts volés, 437 la moyenne de présence sur les sentiers. Il a frappé une fausse balle du côté droit là, derrière nous. Rapidement à 0-2. Kral qui... la séquence de match avec au moins un circuit, là, c'est terminé hier,
5: oui.
3: Mais quand même, là, grand chelem et deux circuits, là, samedi, dimanche, mardi, mercredi.
5: Écoute, en l'espace de même pas 6 jours, ouais, tout ça a commencé samedi passé. L'espace de 6 jours, c'est 13 points produits qui se sont ajoutés à sa fiche. Là. Très, très grosse dernière semaine pour Kyle Crawl au bâton.
3: Le record appartient à Eddie Lantigua. 112 en une saison. Il l'avait fait en 90 matchs.
5: Oui.
3: Quand même. La balle qui est soulevée, un très haut ballon au champ gauche. Il y a amplement d'espace pour le voltigeur McClure qui saisit pour le deuxième retrait. Ça mène Ruben Castro. Castro qu'on a eu volé des buts cette semaine. Depuis son retour, là, j'ai posé la question à Pat Scalabrini. Le trouves-tu plus énergique? Le trouves-tu plus avec un peu plus de oomph. Et il dit oui, absolument, j'ai remarqué la même chose. Et là, Castro a tenté de déposer la mortie surprise, mais a raté. Alors, ce sera bon pour une deuxième prise.
5: En même temps, pas qu'il était flat les dernières saisons.
3: Non, mais là, on le sent plus en mode, peut-être en mode série. Il a volé des buts cette semaine, il est rendu à 8.
5: Ou peut-être qu'il a, comment pourrais-je dire, envie d'en donner plus. On sait jamais quand l'aventure se termine à Québec. Dans le sens où ça pourrait être la dernière saison de Ruben Castro, peut-être?
3: Oui, c'est ce qu'il a dit, d'ailleurs. Là, l'ami Stéphane Cadorec l'a écrit dans le Journal de Québec. Mais bon, on ne sait jamais quand est-ce la piqûre revient. Hein?
5: Exactement, il y a ça. Quand on a vu Ruben Castro en conférence de presse sur place en début de saison, ouais, c'était là, spécial.
3: Sur élan, troisième prise, Castro est retiré au bâton. Et les Capitales sont retirés dans l'ordre dans cette première manche. Donc, après une manche complète de jeu, c'est 0-0 entre Boulders de New York et Capitales de Québec en direct du Stade Canac. 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
3: Alors, on est de retour au Stade Canac pour le début de la deuxième manche. Braden Allaman qui va terminer ses lancers d'exercice. Affrontera les frappeurs 6, 7 et 8 du rôle offensif. Donc, Norris McClure, Josh Leslie et Aaron Simmons. Toujours pas de coup sûr dans ce match.
5: Je vois ici 22 lancers, mais il me semble qu'on est rendu à plus que ça. Je pense que ma page n'est pas bien actualisée. Alors que le tableau, lui, habituellement...
3: Pour notre ami Braden?
5: Oui. Il semble qu'on était plus qu'à 22 en fin de dernière manche. C'est ce qu'on va voir.
3: C'est ce que j'ai aussi. 11 prises, 11 balles. Le premier tir est une balle tout juste un peu bas à Norris McClure. 294 de moyenne au bâton cette saison avec 6 circuits et 46 points produits.
5: 24, OK. Donc, il en manquait 2.
3: Oui. Voilà une prise sur décision. Donc, tu avais l'œil, mon cher.
5: Écoute, je remarque souvent un décalage. C'est pour ça que j'en parle. Entre l'outil
3: de high score
5: et le tableau. Le tableau, lui, par exemple, tout le temps à jour, pour vrai. Ça, c'est, je ne sais pas, lui, comment il se met à jour.
3: Écoute, c'est ça, ici. Le tableau se met à jour ici.
5: Oui, mais pour...
3: High score aussi.
5: Ben, c'est ça. Alors, pourquoi on n'a pas je pense qu'ici, c'est en temps réel, alors que high score, peut-être, est...
3: Je pense que c'est plus de clics pour effectuer la même opération. Là.
5: C'est sûr que c'est quelque chose de technologique de ce genre-là, en effet.
3: Deux balles, deux prises à Norris McClure maintenant. Allaman est prêt, voilà son tir. La balle qui est soulevée hors ligne du côté gauche. Il n'y aura pas d'espace, là, ni pour Amada, ni pour Smith. Amada est d'office au troisième ce soir. Je vais citer Patrick Scalabrini. Utah Amada démolit les gauchers. Et le lanceur partant, Peters, est un gaucher.
5: Oui.
3: Tire trop bas pour une troisième balle. Alors, Allaman qui a tendance à aller loin dans les comptes en ce début de match.
5: D'ailleurs, son circuit à Amada hier, c'était contre
3: un gaucher.
5: Le partant qui était gaucher.
3: Le tir sur élan, voilà une troisième prise. McClure est retiré au bâton. Deuxième victime pour Braden Allaman.
5: Et Josh Leslie maintenant au bâton. Un petit nouveau celui-là, Marc-André.
3: Oui.
5: C'est arrivé des Valley Cats de Tri-City via une transaction. le 7 août dernier.
3: On vient de tirer trop haut pour une balle.
5: Lui qui présente quand même une excellente moyenne au bâton depuis qu'il est avec les Boulders. Parce que à 375, il serait deuxième pour la moyenne. Donc, c'est clairement pas des stats combinés entre Valleycats et Boulders.
3: Dans l'uniforme des Boulders, c'est 375 avec un circuit 7 points produits. Voilà la grande balle courbe qui est efficace pour Allemann ce soir. Beaucoup de mouvements, deuxième prise.
5: Beaucoup de mouvements. Et elle est payante dans son cas.
3: J'ai envie de te dire peut-être un peu plus qu'à l'habitude là, en termes de mouvement. Il revient avec la rapide, fausse balle du côté droit.
5: De mouvement, mais pas d'utilisation. Donc, il utilise sa balle courbe comme il le fait d'habitude.
3: C'est ça.
5: Mais plus de mouvement ce soir, peut-être, que d'habitude.
3: Elle a un peu plus d'étoffe.
5: Oui.
3: Alors, on le prend dans ce temps-là.
5: Oh oui.
3: Le tir, et voilà, encore une fois, là, une bonne balle à effet. Mais Leslie a réussi à effleurer cette balle et demeurer en vie. Parce qu'il était allé à la pêche, il avait mordu. Le poisson au bout de la ligne était gros. Ce qu'on souhaite à notre ami Pierre Blais, d'ailleurs, en fin de semaine. Une et deux.
5: Tu disais qu'il était parti vider un lac.
3: Oui. Bon, il pratique la remise à l'eau, mais il vide pareil.
5: Exactement.
3: Tout juste, la rapide qui rate bas au coin extérieur, c'est 2-2. Un excellent tir à 1-2 là, pour Harleman, mais malheureusement, cette fois, Leslie a été discipliné. Le tir sur élan, troisième prise. Là, on voit le Harleman qu'on connaît. Troisième victime au bâton. Malgré le fait qu'il a accordé 2 buts sur balle en première, c'est exactement ce qu'on vous disait. Là.
5: Exactement.
3: Est-ce que ça paraît? Est-ce qu'il semble intimidé? Zéro. Pas une miette. Autour d'Aaron Simmons de s'amener. Premier tir est une prise sur décision. Simmons lui frappe pour 252 cette saison. 11 circuits, 49 points produits. Tir suivant qui rate, trop bas pour une balle, 1-1. Braden Allemann, l'un des deux vétérans dans les joueurs à statut vétéran là, dans l'uniforme des Capitales. Deuxième balle, 2-1. L'autre est Ruben Castro. Parce que dans la Ligue Frontière, c'est deux joueurs à statut vétéran, pas plus. Tire qui rate, troisième balle, 3-1. Ça a raté bas au coin intérieur. Personne sur les sentiers avec 2 retraits. Début de deuxième, c'est 0-0. Le tir, voilà une prise sur décision. 3-2. Bonne rapide. Pas mal en plein cœur du marbre, Jimmy, mais pas
5: dans la zone des prises.
3: Donc, on tourne autour du rectangle. Voilà le tir. Sur élan, troisième prise. Et Harleman qui a fait ça comme un chef, même s'il est allé un peu loin dans les comptes, va chercher rien de mieux que 3 retraits sur des prises. Et on s'en va en fin de deuxième. C'est toujours 0-0 au Stade Canac. 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
3: Nous voilà de retour au Stade Canac pour non pas le début, mais la fin de la deuxième manche. Montgomery, Amada et Akopian s'amènent pour affronter Garrett Peters chez les Boulders, qui est le lanceur partant. Alors, Torin Montgomery sera le premier. Les Capitals qui ont repris au dernier, dans les derniers jours le tout premier rang là, du classement général de la Ligue frontière, tout juste devant les Wild Things de Washington, mais c'est deux fiches qui se ressemblent énormément. Le premier tir frappé avec force et ça va percer le gant du joueur d'arrêt-court Austin Dennis. Et le voilà, le premier coup sûr du match. C'est Torin Montgomery qui va le chercher. Ça a sorti à 108 000 à l'heure du bâton, Jimmy. C'était ouais. Frappé solide.
5: Je pense qu'à cette vitesse-là, mais on vient de donner une erreur, là, par contre.
3: Alors on a changé la décision. Ouais, le marqueur officiel sur le tableau, ça en allait rapidement mettre un coup sûr, mais non. Alors on dit, honnêtement, je trouve ça un peu sévère. Même si Dennis a touché à la balle.
5: C'était pas un jeu facile, mais
3: c'était
5: on a quand même.
3: Avec énormément d'aplomb.
5: On a quand même jugé que Dennis aurait dû faire le jeu.
3: Yuta Amada maintenant. 313 désormais la moyenne au bâton pour Amada. Qui rate pour une première balle, c'est une et une. 5 circuits, 40 points produits à Amada. Et quand on vous disait que contre les gauchers, il est solide, 362 cette saison Amada contre les gauchers.
5: Ah oui, puis hier, là, Marc-André, c'est un simple, un circuit, deux doubles. Il était flamboyant, Amada. Ouais,
3: tout fonctionnait.
5: Oh oui.
3: Une et deux, maintenant au Japonais.
5: À sa dernière apparition, au bâton, il lui manquait seulement le trip pour le carrousel.
3: Pour le carrousel.
5: Mais il a frappé cette balle-là, le double.
3: Montgomery est en course et Amada a frappé la balle hors ligne. C'était le court et frappe.
5: Oui, il voulait protéger le coureur parce que le tir était zéro évident à frapper, on va se le dire.
3: Ah non, c'est ça, exactement. Ceci dit...
5: Il a protégé Montgomery.
3: Ouais. Mais Montgomery avait tellement eu un bon départ.
5: Ouais.
3: Il aurait été sauf par un mille.
5: Oui, parce que, regarde l'emplacement du tir, le catcher n'aurait eu aucune chance de retirer Montgomery quand il s'en arrête.
3: Tire beaucoup trop bas, deuxième balle, 2-2. Alors, à Amada.
5: Je disais, Amada a frappé son double là, dans la clôture du champ gauche, donc c'est très, très difficile d'aller chercher un triple là-dessus.
3: Ouais, c'est ça, exactement.
5: Ouais.
3: Ouais, puis dans un stade comme le stade Canac, c'est difficile en général d'aller chercher des triples. On en voit quelques-uns, mais pas si souvent.
5: C'est pas comme si on était, par exemple, à Ottawa, puis...
3: Des grandes allées.
5: Exact.
3: Absolument. Puis c'est pas qu'on manque de vitesse, là. Je veux dire, on a quelques bons coureurs assez rapides. Puis même là, Nicolas Deschamps a frappé un triple cette semaine, là.
5: Il y en a deux cette saison. C'est pas un marchand de vitesse, t'as raison.
3: Absolument.
5: Mais tu sais, il y a aussi le fait, comme tu dis, si la balle est frappée au bon endroit dans un petit parc, tu vas frapper un triple. Ça, il n'y a pas de doute.
3: Ouais.
5: Mais tu as raison.
3: Probablement le meilleur dans les dernières années pour les triples à Québec. J'ai envie de te dire David Lowe.
5: Oh! On va.
3: Fausse balle du côté d'Amada. David Lowe, j'ai un souvenir là, de quelques bons triples. Parce que David avait de la vitesse.
5: Oui.
3: T'es capable de frapper la balle d'aplomb, aller chercher sa petite part de circuit, mais c'était pas dans son ADN de frappeur. Mais t'es capable de frapper la balle d'aplomb pour des doubles et quelques triples. Et là, Amada vient de fendre l'air, ricochet maîtrisé par le receveur et il y a un retrait.
5: Mais t'es très bon. Bonne mémoire, Marc-André. 2022, c'est 5 pour David Lode.
3: Voilà.
5: 2023, c'est 4. C'est énorme, là.
3: Ah oui, absolument.
5: Bon, 2024, il n'y en a pas eu, mais saison est courte en 2024, on le sait. Il n'a pas joué l'année au complet à Québec.
3: Exact.
5: Mais très bonne mémoire.
3: Oui, merci. Eddie Akopian s'amène au bâton, 335. La moyenne au bâton, regarde passer une première prise. À Compiègne, c'est 6 circuits, 49 points produits, 22 buts volés. Moyenne de présence sur les sentiers à 408. Eddie trouve la façon.
5: Oui.
3: Ça a été ça toute la saison, là. Des amortis surprise. Puis là, regardez, le joueur de troisième, Rousseau, le joue très profond. Je serais pas surpris qu'on voit apparaître un amorti surprise. Là, il s'était lancé. Pour une fausse balle, donc 0-2. Oubliez donc ça, finalement.
5: Oui, on va oublier ça pour cette apparition au bâton-là, parce que tu l'as dit, hein, Akopian, c'est le genre de gars qui peut nous en sortir une. On se souvient même d'un match où on a gagné là-dessus. Là,
3: absolument.
5: Plus tôt, là, il y a peut-être 3 semaines.
3: L'amorti suicide.
5: Oui, oui.
3: Fin de match.
5: C'était spectaculaire.
3: Ah oui. Qui a dit... Tu sais, on connaît tous l'expression « pas venu ici pour bonneté ». Mais pour un bon Dédé Akopian, moi, je me déplacerai. Et là, il va soulever la balle à l'entrechamp droit, mais tout juste assez loin pour que ce soit capté par Aaron Simmons, le voltigeur, pardon, pour le deuxième retrait. Cette balle-là a flotté. Si elle flottait moins que ça, elle aurait pu tomber à l'entrechamp. Ceci dit, le voltigeur trichait et jouait rapproché.
5: Oui, il jouait rapproché face au frappeur droitier. Donc, c'est le champ opposé de Makhopion. Le voltigeur de droite était plus rapproché. Le voltigeur de droite, Simmons.
3: Jordan Smith, maintenant, s'amène au bâton. Et Montgomery est en course. Le relais...
5: Oh, oui,
3: ouais, on l'a épinglé. Le relais était précis. Un bond directement dans les mains du joueur de deuxième coussin, Leslie. Et on a appliqué le toucher sur la jambe et Montgomery est retiré en tentative de vol. Et c'est ce qui va mettre un terme à cette manche, malheureusement, pour les Capitals. Donc, on reprendra avec Jordan Smith, qui va revenir au bâton dans la fin de la troisième manche. Après deux manches complètes de jeu, les Capitals et les Boulders sont à égalité, 0-0. Et en direct du Stade Canac, vous regardez le baseball de la Ligue Frontière sur Chiz et sur HTN.
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3: De retour au Stade Canac pour le début de la troisième manche. Un match qui est toujours sans coup sûr, Pierre. D'un côté, non pas Pierre, Jimmy.
5: C'est correct.
3: Déformation professionnelle. Mais Jimmy, pour vrai, pas de coup sûr encore dans ce match-là.
5: Non, pas de coup sûr.
3: Après deux manches complètes.
5: Oui, les Boulders sont menacés en première manche. Mais sinon, dans les trois autres demi-manches, c'est assez tranquille. Là. Les lanceurs respectifs des deux équipes qui font de l'excellent travail.
3: Oui, puis tu dis les Boulders ont menacé, mais sans frapper de coup sûr. C'est deux buts sur balle accordés par Braden Allaman. Alors, intéressant de voir. Moi, je croyais que Montgomery avait frappé la balle en lieu sûr, si tu veux mon avis.
5: Ouais.
3: Mais on a accordé l'erreur. C'est de bonne guerre. Écoute, là, ça m'empêchera pas de dormir.
5: Non.
3: Je comprends. Puis c'est 50-50. C'est juste que ça dépend comment tu vois le jeu.
5: Exact.
3: Je trouvais que la balle était frappée avec force. Du côté du marqueur officiel, on a dit « Ah, il était assez proche de la balle, il lui a touché, il aurait dû faire le jeu, donc erreur. » C'est tout à fait légitime.
5: Ah oui, exactement. Là.
3: Autour de John Schroeder de s'amener comme premier frappeur chez les Boulders. Schroeder frappe pour 271 cette saison avec 6 circuits et 47 points produits. Premier tir d'Arleman au coin extérieur qui rate tout juste pour une première balle, pardon.
5: Ouais, Schroeder qui est celui là, qui vient d'épingler Montgomery au deuxième coussin à la marche précédente. Il a été rapide, Schroeder. J'ai été impressionné de la vitesse.

0: Holders. Il a fait, vous l'avez vu, là, il a fait un drôle de saut. Probablement qu'il n'était pas tout à fait certain là, de l'endroit.
1: Et même lui trouve ça drôle. T'as raison. Même lui trouve ça drôle. On le voit sourire dans le champ gauche.
0: Donc, c'est sur pas... la frappe, c'est ça. C'était pas élégant, mais c'était efficace.
1: Voilà. C'est pas la façon, c'est le résultat.
0: C'est ça. Merci. Très, très bon. Et là, on va revoir d'ailleurs sur HTN. Puis, clairement, là, il s'approchait du marbre de l'enclos de relève. Alors, whoop, le petit saut. Puis, on saisit. Puis, proche de la clôture aussi. Donc, tu veux pas te faire mal. Un autre très haut ballon par Austin Dennis à l'entrechamp gauche. Crawl sous la balle. La saisit facilement. Et il y a rapidement deux retraits.
1: Ouais, deux retraits avec encore, pas avec encore une fois, mais avec six petits lancers ou moins même, manche très rapide, là. Donc, on
0: parce
1: donne
0: que
1: un petit répit.
0: Oui, parce que la première manche, ouais. le nombre de lancers un peu élevé. D'ailleurs, à 47, là, après deux manches et deux tiers, c'est pas catastrophique. C'est juste un tout petit peu élevé quand on pense à la espèce de moyenne psychologique.
1: De 15 lancés
0: par manche.
1: Parce
0: voilà.
1: que si on en calcule 15, on est comme limite, comme tu viens de le dire. Donc, on serait peut-être dans le coin de 6 manches à 90 lancés, mettons, pour vous donner une
0: idée. C'est ça. Puis c'est généralement ce qu'on recherche là, chez les Capitals, puis Pat Scalabrini, qui essaie d'avoir autant que possible 6 manches de ses partants. Là.
1: Puis là, on est au mois d'août, hein, donc les gars vont en donner un petit peu plus, mais en même temps, pas trop. Parce que les séries sont là, c'est oui. là que ça compte. On veut c'est pas surutiliser Harleman right now.
0: Pas le temps de se faire mal non plus.
1: Exactement. Puis c'est pas le temps de se blesser.
0: Pendant ce temps, 3 balles, aucune prise à Liam Day, qui lui est 0 en 1, mais il a été retiré 1-6-3.
1: Exact.
0: C'est un peu spécial. On voit pas ça tous les jours parce qu'on essayait le double jeu.
1: Oui, t'as raison. J'ai écrit 6-3, mais c'est 1-6-3.
0: Oui, absolument. Et Liam Day vient de recevoir un but sur balle sur 4 tirs consécutifs. Ouais. Harleman a eu une excellente deuxième manche. Ça allait très bien jusqu'à maintenant en troisième manche. Mais ça reste que statistiquement, en deux manches et deux tiers, 3 buts sur balle, pas sûr que j'ai déjà vu Braden Harleman faire ça en deux ans.
1: Je suis d'accord.
0: Puis, qu'on se comprenne bien, là, c'est loin d'être catastrophique. Il y a deux retraits, un coureur sur les sentiers. On peut pas dire que les Boulders menacent actuellement là, puis que les Capitals sont dans le trouble. Pas du tout. Balle à effet au coin extérieur qui touche un excellent lancer, 0 et 1. C'est fou, hein? Tu reviens, tu accordes un but sur balle sur 4 tirs consécutifs. Tu pourrais penser que tu vas revenir avec une rapide dans le tunnel pour retrouver tes repères. Non. Balle courbe au coin extérieur.
1: Mais souvent.
0: C'est du Braden Harleman.
1: Regarde, là, tu vois, avec la balle rapide, on est encore très haut. Donc, je serais pas surpris qu'on revienne encore même avec cette balle courbe-là. Tu sais, juste pour retrouver notre point de relâchement, des fois, là. Ça peut être efficace.
0: Absolument. Une et une à Jason Agresti, qui a reçu justement un but sur balle à sa première présence. C'est encore une fois beaucoup trop haut. Donc, tu parlais là, du fameux point de relâchement, l'endroit où on laisse aller la balle. Des fois, là, c'est une question de millimètres. Là.
1: Exact.
0: Et ça change tout dans la direction et l'endroit du tir.
1: Non, ce
0: un
1: soir,
0: jeu de détail, ce fameux sport.
1: Ce soir, Harleman a du succès avec à cause, entre autres, de cette balle courbe. On vient le revoir, voilà.
0: Voilà. Et là, l'officiel s'est fourvoyé.
1: Oui, c'est 2-2.
0: Pas à peu près. Il vient d'appeler comme si c'était une troisième prise sur décision, mais c'était 2-2. Il en a même fourvoyé l'opérateur du tableau indicateur qui avait inscrit retrait au bâton. Mais non, on se calme, les amis. 2-2.
1: On avait même entendu la petite musique là, du retrait sur des prises.
0: Oh, quel bon tir avec la rapide au coin extérieur. Ça touchait pas la zone des prises. Agresti a été discipliné là-dessus. Mais c'était un excellent tir d'Harleman qui cherchait à conclure la manche.
1: Ah oui, mais pour vrai, tu l'as dit, très bonne discipline d'Agresti.
0: Compte complet avec deux retraits. Le coureur sera en course au premier. Voilà qui est fait. Fausse balle du côté droit. On va demeurer à compte complet. Donc, voilà. Harleman semble se battre un petit peu plus qu'à l'habitude avec lui-même. Il est à 58 lancés maintenant. En 3 manches de travail, là, c'est un peu élevé. Puis il faudrait que ça se termine là.
1: Entièrement d'accord.
0: Là, tu sais, il s'arrête pour une 4e balle. 4e but sur balle accordé ce soir par Braden Harleman. 2 en première, 2 en 3e.
1: Ouais, le 2...
0: Pas souvent vu ça.
1: Non.

0: Et là, c'est deux buts sur balle après deux retraits.
1: Ouais.
0: Donc, coureur en position de marquer maintenant.
1: Et toujours pas de coup sûr. Santino Rosso s'amène au bâton. Il a été retiré sur des prises à sa première présence. 0-1, donc. Mais c'est le quatrième frappeur du rôle offensif de TJ Stanton. Donc, on garde un œil, c'est clair. Premier tir d'Arlemen, la balle courbe qui rate trop bas. C'est au bon endroit, mais trop bas. Alors, zéro, une balle, aucune prise, pardon. Le tir d'Arlemen qui rate à nouveau au coin intérieur. Deux balles, aucune prise. Et même, regarde le ratio balle prise qui est à 50-50.
0: Ouais, c'est ça.
1: Arlemen ne fait jamais ça.
0: On est très loin d'un ratio, là, mettons, dans le cas d'Arlemen, je dirais autour de 64%, ce qui est quand même un pourcentage honnête normalement. On est très loin de ça dans le cas d'Arlemen.
1: Ouais, on est à 50-50. Voilà une prise. On est à 2-1 maintenant. Oui, parce que c'est ce qu'on recherche, là. Le ratio balle prise, si on est à 2 prises sur 3, c'est ce qu'on...
0: Parce qu'on veut pas non plus. On veut pas non plus un 85%. C'est beaucoup trop de prises à ce moment-là. Les frappeurs,
1: généralement, vont finir par frapper.
0: Oui, ben
1: c'est
0: oui.
1: Ça. Oh là, le tir qui rate au coin extérieur, qui rate. Selon Trackman, c'était à l'intérieur de la zone des prises.
0: L'arbitre l'a manqué, oui.
1: Mais là, je vais... La bonne vieille... expression de notre ami Pierre Blais, quand tu habitues l'arbitre à lever le bras, ce tir-là devient une prise. Voilà. Quand tu n'habitues pas l'arbitre à lever le bras, des fois, tu perds des tirs comme ceux-là. 3-1. Balle qui est soulevée hors ligne du côté gauche. On est à compte complet à nouveau. Arlemen va loin dans les comptes.
0: Ouais. Et les coureurs qui seront en course.
1: Ouais. Alors.
0: Ouais, tu l'as
1: dit, hein? Amédi est au deuxième. Agresti est au premier.
0: Il va très loin dans les comptes souvent. Encore une fois, on le répète, il faut que ça se termine là.
1: Cible au coin extérieur, le tir. On a raté la cible, mais c'était dans la zone des prises. Une autre fausse balle. Cible était bas au coin extérieur. Le tir est venu bas.
0: À l'intérieur.
1: Presque au coin intérieur, ouais. Exact. Arlemen doit s'en sortir à ce stade-ci pour éviter la menace des Boulders. 3-2. Avec deux retraits. Le tir. Fausse balle à nouveau de Rosso derrière le marbre.
0: Rosso, tout à l'heure, avait été retiré sur des prises sur le même genre de lancer. Et ça a passé proche encore une fois. Là.
1: Oh oui, il a à peine effleuré
0: il
1: cette balle.
0: À peine, exactement, effleuré cette balle. On doit le défier à nouveau.
1: Oui, pas le choix. 3-2 toujours. Cible au coin extérieur. Jeu de synchronisme au deuxième. Bien fait. Mais Amédé était de retour à temps. Bien exécuté. Ça, c'est le genre de jeu de synchronisme en séries éliminatoires. Tu veux voir ça? Là, Amédé qui...
0: Est-ce qu'il se passe quelque chose avec le deuxième coussin?
1: Est-ce qu'il y a un autre qui s'est fait mal? Là, TJ Stanton va aller voir. On revoit le jeu de synchronisme qui est bien fait. De retour à temps. Et c'est... Il est revenu les doigts, les mains devant. Donc, c'est clairement pas sur le but où il s'est fait mal.
0: J'aimerais le revoir une autre fois.
1: Écoute, des fois sur le plongeon, quand tu plonges sur le ventre, écoute, Jimmy,
0: ça peut couper le souffle, hein?
1: Ça peut couper le souffle.
0: Oui.
1: Des fois, tu te pinces aussi.
0: Oui.
1: Des fois, ça pince à quelque part.
0: Ça peut faire mal, en effet, là, sur, glisser sur le chest.
1: Ah, ben, hey, sais-tu quoi? C'est pas mal ça qui est arrivé, Jimmy. Viens-tu de le voir sauter ses talons, là?
0: Ah, on la connaît, la bonne expression.
1: C'est ça qui est arrivé, Jimmy. Je disais ça à la blague, moi, là, mais...
0: Mais je pense que c'est concluant, ton hypothèse.
1: Il a pincé, oui, c'est... probablement un petit pincement au niveau de l'aine. On va dire ça comme ça.
0: Ouais.
1: Avec tout ça, bon, on demeure à compte complet. TJ Stanton et la thérapeute vont quitter le terrain. On va être prêt à reprendre. Est-ce que c'est une... Harleman doit demeurer dans le rythme, là, aussi. Parce que là, ça a coupé un petit peu, maintenant. Qu'arrivera-t-il à 3 et 2? Le tir. Et c'est une quatrième balle.
0: Très grosse discipline de Rosso là, sur le dernier lancé.
1: Oui.
0: Ça lui tentait, il a retenu son élan. Il n'y avait pas de doute, hein? Il n'était pas allé.
1: Non. Les buts sont remplis avec deux retraits. Cinquième but sur balle accordé par Braden Harleman. Un troisième de suite. Alors là, si on m'avait dit qu'on aurait ce genre de scénario, Jimmy, ce soir, là, je t'aurais dit... Tu fous, toi!
0: Et trois buts sur balle après deux manches.
1: Après,
0: aussi, je t'aurais dit...
1: Après deux retraits, ben oui, c'est ça, exact.
0: T'aurais dit, tu fous, en effet. C'est
1: Ce sera Matt Paul qui va s'amener, alors que Nicolas Deschamps et Braden Harleman piquent un petit brin de jasette là, sur le monticule, avec raison. Là.
0: Oui.
1: On va juste s'assurer que le mental est à la bonne place.
0: Oui, mais je pense qu'on n'a pas chargé de visite. Hein? Ah oui,
1: oui
0: on
1: oui,
0: vient
1: oui,
0: d'annoncer.
1: Oui,
0: parfait. Parce que l'arbitre n'avait rien fait. Normalement, en sortant du monticule, l'arbitre le dit déjà au marqueur, mais ça a été long.
1: Ouais, d'habitude, c'est immédiat,
0: désolé.
1: Mais tu as raison, effectivement. Matt Paul qui s'amène a frappé l'optionnel, lui, à sa première présence. Premier tir au coin extérieur pris sur décision, la rapide à 91. Ça, c'est un tir signature de Braden Harleman.
0: Ouais. Coin extérieur comme ça, là.
1: Oui, très précis.
0: Là, il n'y a pas de place pour un autre but sur balle.
1: Non.
0: Et il faut que ça se termine là.
1: Le tir qui rate très loin à l'extérieur des champs a dû faire une petite acrobatie pour saisir la balle et sauver un point. Une et une. Le tir, encore une fois, là. Deschamps vient de sauver les meubles. Tir complètement échappé par Harleman. Loin à l'extérieur, qui donne contre le sol. Deschamps, là, a fait un arrêt à la Dominique Hachet.
0: C'est un arrêt. Tu l'as dit, c'est un arrêt. On peut...
1: Oui.
0: Wow! Ça, là...
1: C'était pas du style papillon, on part de ça. Deux et une. Le tir sur élan. Voilà une deuxième prise. Là, d'après moi, Harleman s'est peut-être frustré un petit peu.
0: Oui, parce qu'à 93...
1: Après deux mauvais lancers, là, il s'est dit, là, il en a... En bon Québécois, il vient d'en descendre.
0: Oui, mais en plein cœur, ça aurait pu être dangereux.
1: 2-2. Le tir. Troisième prise sur décision. Bon coin extérieur, 94 000 à l'heure. Oh! Écoute, des fois, c'est pas comment que c'est combien. Les capitales ont eu très chaud. Mais on s'en sauve sans accorder de points. Et Braden Harleman, malgré trois buts sur balle accordés, va chercher sa cinquième victime sur des prises. On s'en va en fin de troisième. C'est 0-0 à Québec. J'ai l'impression qu'on va avoir un très bon match de balle ce soir. Restez là sur HTN et sur Chiz 94.3. C'est au coin extérieur. Le tir.
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1: Alors, on est de retour au Stade Canac pour la fin de la troisième manche. Jimmy, on disait combien de lancers maintenant pour Braden Harleman?
0: On a vu 72 là, à la fin de cette demi-manche.
1: Ça, c'est haut, là. Parce que là, on est à 24 par manche en moyenne. C'est beaucoup trop élevé. Ça, c'est un... Écoute, faudra que la quatrième soit courte et la cinquième aussi pour remettre... J'appelle ça, moi, remettre de la pâte à dents dans le tube, là.
0: Exact.
1: Premier tir est trop bas à Jordan Smith. C'est lui qui recommence la manche, puisque la précédente, n'oubliez pas, Torrent Montgomery s'est fait épingler en tentative de vol. Tir suivant qui rate trop haut. Deux balles, aucune prise à Jordan Smith. Je crois qu'on a une des plus belles soirées de baseball de la saison ce soir, Jim.
0: Ah, c'est la température est parfaite. Il n'y a aucun vent. Aucun.
1: Oui, le vent a complètement tombé. On a encore un peu de soleil. Évidemment, il est en train de se coucher.
0: Oui, parce que
1: c'est confortable, pas trop chaud, pas trop
0: froid. Exactement. Il annonce pas si chaud ce soir s'il n'y a pas de vent. Donc, je pense que oui, ça va être comme ça, là.
1: On est à 3 balles, aucune prise. Voilà une première prise, 3-1 à Jordan Smith, qui a remonté la moyenne au bâton hein, dans les dernières semaines. On est maintenant à 2,75. Quand même, on circuit. 42 points produits. Moi, c'est le nombre de buts volés qui m'étonne.
0: Seulement 6?
1: Seulement 6. Parce que Smith est capable de courir rapidement. C'est pas un gros gaillard. C'est pas un gars qui en a beaucoup à traîner, là, on va se le dire. Il a frappé... au moins un triple cette saison, parce que je l'ai décrit. Donc, je me serais attendu à avoir peut-être plus comme une quinzaine de buts volés pour Jordan Smith. Et là, le compte est complet. C'est sûr que quand tu es dans le bas de l'alignement, par contre, ça se prête parfois un peu moins. La balle qui est soulevée à l'entrechamp droit et le voltigeur de droite, Simmons, lui aussi trichait encore une fois au champ opposé et finit par saisir cette balle parce que encore une fois, là, ça, c'est les fameux coups sûrs que Pierre Blais appelle les tentes.
0: Les tentes, oui. Les petites tentes.
1: Pas les matantes, là, les tentes de camping, parce que ça fait un petit dôme.
0: Mais pendant un instant, j'ai cru que cette balle-là allait être une tente.
1: Ben, moi aussi.
0: Mais comme tu l'as dit, Simmons veillait au grain, très rapproché.
1: On appelle ça tricher. Là. Simmons triche en jouant plus rapproché. On le voit encore, là. Sur Valdez... Il frappe évidemment de la droite contre le gaucher Peters. Ben, Simmons est plus avancé.
0: Ouais, il est vraiment pas loin.
1: Et là, la balle qui est frappée avec force par Valdez. Le voltigeur recule à la piste de l'avertissement. Saute et rate la balle. Valdez contourne le premier. File jusqu'au deuxième. Il va se rendre jusqu'au troisième. Est-ce qu'on le pousse? Et on a failli le pousser.
0: Non. Oui.
1: Pat Scalabrini va s'en vouloir.
0: Oui, il va s'en vouloir. Mais écoute... En même temps, il va s'en vouloir, mais est-ce qu'on pouvait prévoir que...
1: On allait jongler avec la balle.
0: Oui, c'est ça, on pouvait pas, là. Donc, écoute, il va s'en vouloir, mais en même temps, il pouvait pas savoir.
1: Mais il a tellement hésité. Je sais pas si on va le revoir à la reprise, là. Il a regardé vers le champ extérieur sans faire de geste à Valdez. Et là, il a comme hésité. Puis là, finalement, dans le doute, il a dit non, reste ici. Puis c'est correct, parce que quand t'hésites, faut pas. Regardez bien, le Valdez, lui, n'hésite pas, contourne le deuxième, s'en va jusqu'au troisième, il est debout. Et là, Scalabrini, à ce stade-ci, ouais, il y a eu une hésitation. Mais bref, on n'a pas vu Pat.
0: Non, on n'a pas vu.
1: C'est dommage, parce qu'un circuit intérieur, c'est tellement spectaculaire.
0: C'est spectaculaire.
1: Mais le premier coup sûr du match est un triple, celui d'Antonio Valdez. Et les Capitales sont à 90 pieds de prendre les devants.
0: Voilà.
1: Avec Nicolas Deschamps au bâton.
0: Et on joue déjà, là...
1: Jour approché chez les Boulders, j'aime ça.
0: Oui.
1: Je suis compétitif.
0: On a un retrait aussi, donc je pense qu'à pas de retrait, on aurait peut-être joué différemment.
1: Ouais.
0: Un retrait, je pense qu'on peut jouer rapproché dans l'avant-champ.
1: C'était le premier triple de la saison d'Antonio Valdez, une solide frappe.
0: On était proche du circuit, hein?
1: Ah oui, absolument.
0: Cette balle est tombée dans le haut de la clôture.
1: Dans la clôture, effectivement. Elle semble avoir flotté un peu, parce qu'au début, le voltigeur me donnait l'impression qu'il allait avoir suffisamment d'espace. Mais là, recule encore, puis pisse l'avertissement, puis à la clôture, puis recule encore. Il manquait vraiment pas grand-chose.
0: Exact.
1: 3 balles, aucune prise à Nicolas Deschamps. Voilà une première prise. 3-1, évidemment, Deschamps n'allait pas s'élancer là-dessus.
0: Non,
1: là.
0: Mais ça lui tentait. Regarde l'emplacement du tir.
1: Oui.
0: En plein cœur, mais légèrement à l'extérieur.
1: C'est pas le temps de jouer...
0: Non. Là, on joue
1: entre guillemets, égoïste. Là.
0: Voilà. On joue le livre. 3 balles, une prise. Le compte est encore très favorable dans son cas.
1: Absolument.
0: Donc là, il attend son lancer et il doit s'élancer
1: de
0: fort qu'il
1: peut. De toutes ses forces. Ouais. Oui. Surtout à 3-1, il a le compte parfait pour le faire.
0: Oh oui.
1: Cible au coin extérieur. Le tir de Peters, qui rate pour une quatrième balle trop haute. Alors, deux coureurs sur les sentiers avec un seul retrait. Chavez Young va s'amener. Là, avec les coureurs aux extrémités, la défensive de New York va se reculer de quelques pas. Évidemment qu'on va jouer On va peut-être jouer avancé aux extrémités, là. J'ai hâte de voir.
0: Et on,
1: on va